0: la médaille d'or obtenue samedi sur l'épreuve du 200 mètres papillon. L'équipe, l'Égypte, qui a accueilli ce dimanche plusieurs rencontres pour la mise en œuvre du plan de paix pour Gaza. Une délégation du Hamas a rencontré le chef du renseignement égyptien et devait s'entretenir avec Jared Kushner, l'émissaire, mais aussi gendre de Donald Trump, qui a été reçu par le président égyptien Al-Sisi. Il est attendu dans la semaine qui vient en Israël, où le Premier ministre a rejeté, vous le savez sans doute, le plan parrainé par les États-Unis, exigeant un désarmement total du Hamas. Benjamin Netanyahou, dont le parti, le Likoud, organise ses primaires ce lundi dans la perspective des législatives de la fin octobre, même si les dernières enquêtes d'opinion confirment l'érosion continue de la majorité sortante et de la popularité du Premier ministre, celui-ci ne laisse rien au hasard en s'entourant de ses fidèles les plus proches et en faisant le ménage au sein même de sa propre formation, explique Denis Charbit, professeur de sciences politiques à l'Université ouverte d'Israël.
1: Tout ce qu'a fait Netanyahou depuis qu'il est le chef du Likoud, et ça remonte assez longtemps, c'est d'éliminer systématiquement tous ceux qui lui ont fait de l'ombre, tous ceux qui ont représenté une sorte d'alternance ou voire briguer sa succession une fois qu'il serait parti, ont été éliminés et il se retrouve avec un parti, et c'est comme ça qu'il l'a conçu. Composé, et on le verra quand on aura les résultats des primaires, composé de députés dont, je dirais, la règle d'or, la règle d'airain, c'est qu'ils sont d'une loyauté à toute épreuve à l'égard de Netanyahou et n'entendent jamais exprimer un quelconque son de cloche un tout petit peu différent de ce qu'il a décidé.
0: Le chercheur Denis Charbit, invité d'Antoine Galen dans RFI Midi, entretien à retrouver dans son intégralité sur l'application RFI Pure Radio ou sur le site www.rfi.fr. Et sachez aussi que concernant ce plan de paix à Gaza, eh bien ce dimanche soir, 8 pays musulmans ont condamné le refus israélien de poursuivre le plan Trump pour la paix. Même le Hamas a demandé à la reprise des entretiens pour la concrétisation de ce plan. RFI, 2h06 et 30 secondes précisément ici à Paris, minuit 6 et 30 secondes en temps universel. Les talibans célébraient ce samedi les 5 ans de leur arrivée au pouvoir en Afghanistan, 5 années marquées par la répression, les droits humains bafoués, en particulier envers les femmes, mais aussi la crise alimentaire où la situation atteint désormais un seuil critique au point que les Nations Unies ont décidé d'envoyer de l'aide humanitaire. Selon l'ONU, plus de 700 camions remplis de vivres et de matériel divers ont pu entrer dans le pays par le Pakistan ce dimanche, et ce malgré la fermeture quasi totale de la frontière commune entre les deux pays. Une ligne de vie essentielle pour près de 14 millions d'Afghans touchés par la faim, notamment des enfants, sur 45 millions d'habitants de population au total. Les explications de Sofia Katsenkova.
2: À bord des 724 camions, de la nourriture et du matériel humanitaire essentiel, nous indique une porte-parole de l'ONU. Une rare éclaircie, alors que la frontière terrestre est entièrement fermée depuis octobre 2025 en raison des affrontements meurtriers entre l'Afghanistan et le Pakistan. Depuis, toutes routes logistiques empruntées par les organisations internationales ont été fortement perturbées. Or, les besoins sont immenses. Près de 14 millions d'Afghans, soit presque un habitant sur 3, souffrent de faim aiguë et la malnutrition infantile a atteint des niveaux critiques cette année. Une crise aggravée par de multiples séismes meurtriers l'an dernier, des catastrophes climatiques et le retour de millions d'Afghans depuis l'Iran ou le Pakistan. L'arrivée de ces camions offre donc un répit bienvenu, mais encore très insuffisant face à l'ampleur de la crise.
0: Sofia Katsenkova. Jamais l'Europe n'avait connu un été pareil, marqué par les feux et la sécheresse. 70% du territoire français sont concernés par des restrictions d'eau et c'est aussi le cas en Irlande. Depuis fin juillet, l'utilisation du tuyau d'arrosage est par exemple interdite. D'habitude, le pays ne manque pourtant pas de pluie. Alors comment expliquer cette restriction ? Clémence Pénard sur place.
3: Eh bien, la réponse tient à la différence entre les précipitations et l'eau potable, selon Dr. Sean Harrigan, maître de conférence en hydroclimatologie à l'université de Maynooth.
4: Nous n'avons pas nécessairement un problème de précipitation. Il s'agit plutôt d'un problème de stockage et d'approvisionnement en eau.
3: Une partie de la pluie s'évapore, une autre est absorbée par les sols, et seule une fraction de ce qui reste est captée, traitée, puis acheminée jusqu'au robinet. Et la géographie joue également un rôle.
4: Dans l'ouest de l'Irlande, il tombe plus de deux fois ce qu'il pleut dans l'est. Or, c'est dans l'est, autour de Dublin, que vit la majorité de la population. Nous y avons donc moins d'eau disponible.
3: À cela s'ajoute un autre problème, les nombreuses fuites.
4: Le réseau de canalisation irlandais est particulièrement vieillissant. Il a en moyenne 65 ans contre 36 seulement dans l'Union européenne.
3: Habitué à la pluie, le pays est paradoxalement plus vulnérable car il a moins investi que d'autres dans ses infrastructures de stockage d'eau. Résultat, l'Irlande est bien moins préparée aux périodes de sécheresse. Clémence Pénard, Dublin, RFI.
0: Et c'est sur cette note de sécheresse que se referme ce journal. Merci à vous de votre fidélité. L'information revient dans 50 minutes sur la radio du Monde. Tout de suite, vous retrouvez l'atelier des médias et il est 2h10 ici à Paris.
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1: Bienvenue dans l'émission de RFI où l'on prend le temps de rencontrer des stylistes, designers, grands couturiers ou artisans d'art. Nous mettons en avant leur parcours, leurs influences et les coulisses de leur processus créatif. La mode peut être une parole silencieuse à travers les vêtements, que ce soit un t-shirt à message ou une tenue sophistiquée, c'est un moyen d'affirmation, de révolte ou d'identité. Aujourd'hui, la mode offre à chacun d'entre nous la liberté de se réinventer quotidiennement. Bonjour Awa Sangaré.
2: Bonjour.
1: Merci de nous recevoir dans votre atelier parisien. Awa, vous avez lancé un atelier d'insertion, Awa au féminin, et une marque, Awa Paris. Voyez-vous la mode comme une mission sociale ?
2: Très bonne question, merci Maria. En fait, la mode pour moi, ça a été un support d'activité pour permettre à des femmes de s'insérer par l'emploi. Quoi de mieux que de rapprocher le social au glamour ?
1: Vous êtes aussi une enfant de l'immigration, vos parents sont maliens. Est-ce que vous pouvez nous raconter un petit peu votre parcours avant de fonder Awa Paris ?
2: Effectivement, mes parents sont d'origine du Mali. Moi, je suis née en France et j'ai eu un parcours assez classique. J'ai eu un bac économique et social et j'ai poursuivi des études universitaires en psychologie clinique. J'avais vraiment cette volonté de faire honneur à mes parents, des parents qui ont tout quitté pour notre épanouissement, qui ont mis leur culture de côté. Et donc, j'avais cette volonté-là, étant l'aînée de ma famille, de rendre honneur à mes parents. Donc, j'ai fait des études de psychologie clinique. J'ai adoré mes études, vraiment, même s'il n'y avait pas de travail à l'époque. Et comme il n'y avait pas de travail, on m'a proposé un poste dans l'accompagnement des personnes en difficulté. C'est comme ça que j'ai découvert le milieu de l'insertion sociale et professionnelle que je ne connaissais pas du tout. Étant de nature très curieuse, j'ai évolué dans ce milieu pendant 12 ans où j'ai accompagné des hommes, des femmes, des jeunes, des sortants de prison, des détenus de prison. J'ai acquis beaucoup d'expérience et de compétences. Et au fil de toute mon expérience, je me suis surtout rendu compte qu'il y avait beaucoup de femmes sur le carreau, qu'on n'arrivait pas à accompagner professionnellement les femmes, qu'on était dans un monde où on parlait d'égalité homme-femme, mais dans la réalité, moi, ce que je voyais, c'était des femmes en difficulté, des femmes éloignées de l'emploi, des femmes isolées socialement, des femmes qui ont peur de tout, des femmes mamans solo, il y en a de plus en plus. Et j'avais envie de pouvoir accompagner différemment ces femmes-là. J'avais envie de donner des clés d'émancipation à ces femmes-là. Et je me rappelle, en fait, j'étais en train de lire un article et je tombe sur la loi anti-gaspillage vestimentaire qui va être votée pour empêcher les marques de luxe de brûler leur fin de stock. Et là, je me dis, ben voilà, j'ai trouvé quel support d'activité. C'est la mode qui va me permettre d'accompagner les femmes, qui va leur donner les clés d'émancipation, et c'est la mode qui va leur permettre d'être dans une égalité femmes-hommes.
1: Quelles ont été les principales motivations pour créer Awa au féminin en 2021 ?
2: Les principales motivations, c'était d'accompagner des femmes. L'histoire est née comme ça. J'ai fait déjà un jeu de mots avec mon prénom. J'ai mis Awa parce que c'est un projet qui me sortait des tripes. Et j'ai fait un jeu de mots avec mes initiales. Donc H pour honorer les femmes, A pour les accompagner, W pour leur apprendre à avoir un côté winner et A pour accomplir leurs rêves. J'avais envie d'être le tremplin entre la précarité et l'accès à l'autonomie.
1: Alors, votre démarche de mode solidaire et éco-responsable permet de donner du sens au choix vestimentaire en créant une connexion authentique entre le style, l'identité, le bien-être aussi de celui ou de celle qui porte vos vêtements. Est-ce que ça peut contribuer à renforcer l'estime de soi ?
2: Le vêtement vous permet de reprendre confiance en vous. Le vêtement vous permet aussi d'avoir une estime de vous. Et dans le cadre de mes ateliers, j'ai appris aux personnes à travailler sur leur morphologie, sur les couleurs qui flattent les traits de leur visage, à pouvoir apprécier à nouveau de se regarder, à détourner le regard des zones sensibles en travaillant avec des illusions d'optique grâce aux vêtements. Donc pour moi, le vêtement, c'est vraiment un outil de communication et c'est un outil qui permet de gagner beaucoup de confiance en soi.
1: Vous travaillez avec des femmes qui ont été malmenées par la vie, vulnérables. Comment se déroule le processus de formation pour ceux ou celles qui viennent dans votre atelier?
2: Alors déjà, les personnes qui viennent dans mon atelier sont orientées par des structures telles que France Travail, beaucoup de foyers d'hébergement, beaucoup d'associations qui aident des femmes en difficulté, victimes de violences, des femmes qui ont perdu leur appartement, des femmes qui sont réfugiées politiques, avec tout un parcours migratoire parfois très très difficile. Et quand elles arrivent chez moi, eh ben elles ont besoin de se poser. C'est la raison pour laquelle l'idée d'avoir un atelier lumineux où il fait bon vivre, un atelier où on cultive le bien-être et la bienveillance, c'était très important pour moi, parce que j'ai beaucoup de femmes, quand elles sont arrivées chez moi, qui dormaient à l'hôtel, dans des centres d'hébergement, qui partageaient des appartements à quatre, et c'est pas évident quand vous êtes plusieurs familles à partager un appartement, d'autres aussi qui dormaient dans la rue. Donc le lieu de travail est un lieu qui devient un lieu où on peut se reconstruire, avec des chefs d'atelier bienveillantes qui vont transmettre tout leur savoir-faire. J'ai vraiment misé sur la compétence et l'expérience de mes chefs d'atelier parce que j'avais vraiment envie de cette transmission de savoir-faire pour que les salariés puissent développer des talents, faire éclore des choses enfouies en elles et ça marche.
1: Quelles sont les principales difficultés que vous avez rencontrées lors de l'insertion professionnelle des femmes que vous avez accompagnées ou que vous accompagnez aujourd'hui?
2: Souvent, on va expliquer que les femmes en difficulté qui cumulent des freins sociaux tels que garde d'enfants, pas d'appartement, elles ont du mal à se maintenir en emploi. Mais moi, chez moi, c'est tout le contraire. Elles sont tout le temps là. Elles sont jamais absentes. Elles adorent venir travailler. Ça veut dire que le cadre, il est bienveillant. Et après, les difficultés qu'on va rencontrer, c'est plutôt les difficultés pour le logement. Donc vraiment mettre en place un cadre professionnel stable pour permettre aux services sociaux de pouvoir proposer des appartements qu'elles vont pouvoir payer avec leur salaire. Donc moi, mon rôle, c'est vraiment montrer que l'emploi est stable, qu'elles sont accompagnées, qu'il y a un maintien et que pour qu'elles puissent accéder vraiment à l'autonomie, l'appartement, c'est une clé importante de l'émancipation.

0: Yango, des mamans du Congo et Robin sur RFI. Bienvenue si vous nous rejoignez. Vous écoutez 100% Création Le Mag avec Awa Sangaré. Dans votre atelier, Awa, vous récupérez les tissus des stocks dormants. Comment les choisissez-vous ?
1: Alors, il y en a qui me choisissent parce qu'ils ont entendu parler de ce projet-là. Il y en a que j'ai cherché, comme Balmain par exemple, où je suis allée au culot et j'ai expliqué notre démarche, qui a été très simple. Je leur ai dit, voilà, vous avez des fins de stock de tissus. Moi, j'ai des personnes qui doivent reconstruire leur vie. Donnez-nous vos fins de stock de tissus et on va construire de nouveaux produits. Et les femmes que j'accueille vont déconstruire leur passé pour construire un présent. Et ça, ils ont adoré. Ils ont adoré le fait que derrière, il y avait vraiment une volonté d'insérer des personnes, mais aussi de leur apprendre un vrai métier. Et donc, ils sont venus à la rencontre de l'atelier. Ils ont adoré l'atelier. Ils ont trouvé que, malgré le fait que c'était un statut associatif, que je m'étais organisée comme une vraie entreprise avec un vrai encadrement, ils nous ont fait confiance, ils nous ont donné des tissus merveilleux, extraordinaires. Alors là, la magie s'est faite parce que toute ma créativité qui était aussi enfouie en moi a éclos et c'est comme ça que la marque Awa Paris est née.
0: Est-ce que vous pourriez nous décrire les différentes étapes de transformation de ces tissus récupérés en pièces uniques ?
1: En fait, comme on est sur des fins de stock de tissus, et qu'on ne peut pas choisir nos tissus parce qu'on fonctionne beaucoup avec des dons. Quand vous avez des tissus extraordinaires, eh bien, il faut naviguer à travers les tissus et voir ce qu'on peut en faire. C'est des stocks limités, donc il faut pouvoir se réinventer. Il faut pouvoir valoriser le tissu pour créer de l'émotion auprès des personnes et que les personnes aient envie de garder cette pièce-là, de la faire perdurer dans le temps. Donc on est vraiment dans l'anti-gaspillage vestimentaire. Ce qui fait que quand vous avez des tissus, vous allez réfléchir à des pièces intemporelles, des pièces qui vont flatter toutes les morphologies, des pièces, j'appelle ça portées à 360 degrés, donc en journée, en soirée, au brunch, le dimanche, entre amis, avec famille. Nos vêtements peuvent vraiment se moduler comme on veut à l'infini. Il suffit seulement de les accessoiriser et en fonction des accessoires, on est prête pour le soir ou pour l'après-midi. Et donc, pourquoi des pièces uniques ? Parce que quand vous n'avez pas beaucoup de tissus, il faut se réinventer. Et donc là, j'ai demandé à mes salariés d'être force de proposition. Et chacun, avec son histoire, son identité, va proposer des astuces, des idées, de la créativité pour pouvoir faire que même si on n'a pas beaucoup de tissus, ben, qu'elle puisse durer dans le temps. La force de notre maison, c'est le collectif. Aujourd'hui, on va dire que je suis la créatrice de la marque, mais en fait, c'est une marque collective. Je suis la créatrice, mais pas toute seule. En fait, c'est toute mon équipe. C'est une équipe qui va créer, on va tous créer ensemble.
0: On connaît Paris comme la capitale de la mode. Alors, faire de la mode solidaire dans cette ville, ça veut dire quoi ?
1: Ah, faire de la mode solidaire dans cette ville, c'est déjà faire honneur à notre patrie, à notre pays, à notre ville. Parce que c'est vrai que Paris, c'est la capitale de la mode et j'en suis extrêmement fière. Je suis fière d'apporter ma touche, d'apporter mon regard, d'apporter le côté qualitatif. Parce qu'on peut être dans le social, faire de l'humain, mais faire des vêtements qualitatifs, mettre en valeur tout le savoir-faire parisien, tout le savoir-faire français, parce qu'on a cette chance-là d'être reconnu dans le monde entier. Et donc, je porte ces valeurs-là avec fierté et de me dire, ben voilà, on n'attendait pas du tout le social dans ce type de mode-là et donc nous on y arrive avec notre culot et voilà, moi j'adore.
0: Vous faites aussi beaucoup de fashion, alors vous êtes passé bien sûr à Paris, Afrique du Sud, en Asie, c'est la grande aventure de cette année pour vous. Qu'est-ce que vous en retirez comme expérience ? Quels sont les faits qui vous ont un peu marqué ?
1: Déjà, faire le premier défilé à Paris, c'est une vraie fierté pour nous. Une petite maison comme nous, avec mon projet au tout départ, et maintenant on me demande de faire un défilé, c'est juste extraordinaire. Et l'aventure internationale, ben, c'est un rêve. C'est un rêve que je n'ai pas vu arriver. C'est la fierté de montrer notre talent français. Parce que quand je vais à l'étranger, c'est la France, c'est Paris qui rayonne. Et c'est montrer aussi tout le côté humain, tout le côté social, tout le côté qualité, parce que c'est ça que les gens retiennent en fait. Quand on fait les Fashion Week à l'étranger, ce qui ressort c'est waouh, ah les pièces sont extraordinaires, waouh, ah ouais on retient ton ADN, on s'attendait pas du tout à ça. Et après l'histoire de notre maison renforce encore l'adhésion à notre marque. Donc ça c'est une vraie reconnaissance, c'est une vraie fierté, j'ai une chance inouïe d'avoir une équipe extraordinaire qui m'accompagne dans tout ça.
0: Le fait que tout soit fait main, est-ce que c'est important pour vous dans la conception de vos collections ?
1: C'est important parce que c'est mettre en lumière tout notre travail artisanal, le fait main, montrer que c'est possible. On est plutôt dans des pièces à quantité limitée, mais néanmoins on se réinvente tout le temps. Et ce qui fait que ben, les personnes peuvent venir acheter très régulièrement chez nous et qui se disent ben voilà, je préfère acheter chez Awa Paris parce que non seulement je vais porter des vêtements de qualité, des vêtements avec une identité très forte qui sont faits à Paris, qui permettent à des femmes de s'insérer durablement par l'emploi. Donc c'est juste extraordinaire. Donc oui, on est fiers de faire ça et surtout le fait main, c'est ça permet vraiment de se réparer, de faire éclore des talents. Et quand on parlait d'estime de soi, de confiance en soi, eh ben ça permet aussi tout ça.
0: Est-ce que vous pourriez nous raconter un petit peu différentes réactions de vos clients face à ces pièces uniques et responsables? Est-ce qu'ils viennent chez vous pour ça parce que c'est toutes ces valeurs aussi qu'ils portent comme clients, ou c'est une découverte parmi tant d'autres?
1: Alors, ce qui est beau de la part de notre clientèle, c'est que c'est une clientèle qui, au départ, vient par curiosité, extrêmement surprise par la qualité de la confection, par la qualité des tissus, l'identité très forte, par aussi tout ce que l'on met en place pour flatter toutes les morphologies. Et c'est ça qu'ils aiment retrouver chez nous. C'est pas pour soutenir une petite cause, c'est que derrière, on a des valeurs humaines dont on est fier, mais surtout, on a un vêtement qu'on est fier de porter et qui est de qualité et qui va perdurer. Et c'est aussi tout ce côté humain aussi que je mets dans ma manière d'accueillir ma clientèle avec le sur-mesure, le demi-mesure, le fait d'être réactif. Donc même si on a cette valeur sociale très forte, derrière, on a su mettre tout ce côté responsable, qualitatif que l'on retrouve dans les grandes maisons, on les retrouve chez nous.
0: Comment la marque Awa Paris incarne-t-elle votre vision de la mode durable, éthique et inclusive?
1: Ah ben, notre marque, elle incarne notre vision tout simplement par l'ADN. Ce qui est dur quand on est créateur, c'est de ne pas se perdre. On a parlé tout à l'heure de Fashion Week, de toute cette effervescence et compagnie. Et c'est vrai que ben ça peut monter à la tête. Et il faut pas se perdre, il faut rester aligné avec ses valeurs, rester aligné avec son ADN. Moi, mon ADN, c'est de revaloriser les fins de stock. Donc à chaque fois, je fais avec ce que j'ai. Je vais seulement sourcer du jean, et même quand j'ai sourcé le jean, je vais aller chez dans des endroits où on va revaloriser des fins de stock. Donc c'est toujours garder cette démarche-là et de se dire on fait avec ce qu'on a et on essaye toujours de se réinventer par rapport à ce qu'on a et toujours penser à la satisfaction du client, des vêtements qui vont se porter, des vêtements que moi je vais porter, des vêtements qui vont me permettre de gagner confiance en moi, qui vont faciliter ma prise de parole en public. C'est tout ça en fait.
0: Est-ce que vous pouvez nous parler d'un projet spécifique et de l'impact qu'il a eu sur soit votre marque, soit votre atelier, soit les deux?
1: Un gros projet, c'était faire un défilé en Chine. Déjà, la Chine, c'est pas à côté. Et c'était la rencontre entre l'art chinois et l'art français. Donc, le fait d'avoir été choisi pour représenter la France et de mettre en lumière tout notre artisanat et voir la collaboration avec la Chine et voir aussi tout leur savoir-faire et mixer un peu ces savoir-faire, c'était une vraie fierté parce que on a travaillé en équipe. Tous les salariés, mes chefs d'atelier, on s'est tous mis à fond. Et nous, il y avait cette volonté de faire rayonner notre artisanat, notre savoir-faire parisien en Chine, dans un pays très loin, et surtout que le défilé avait lieu dans un lieu classé patrimoine historique par l'UNESCO, donc la fierté, à l'extérieur, avec une production juste extraordinaire. Pour moi, c'était nouveau, et c'est très loin de Paris. Et ça, c'est la plus belle réussite parce que une personne qui a regardé le défilé, qui n'est pas du tout dans la mode, qui a une quarantaine d'années, qui est venue me voir et qui m'a dit « Je viens vous voir parce que vous avez su me donner de l'émotion. » Il m'a dit « C'est la première fois que je vois un vêtement et que je me vois le porter, que j'ai envie de le porter. » Je me dis que je vais maigrir. Je dis « Non, pas besoin de maigrir avec nous. Nos vêtements sont faits pour toutes les morphologies. » Il m'a dit « Mais vous avez su me faire ressentir une émotion. » Et ça, c'était juste extraordinaire. Ça, c'est l'un des plus beaux compliments qu'on m'a fait.
0: Merci Awa Sangaré de nous avoir reçus dans votre atelier.
2: Merci Maria.
0: Je rappelle que vous êtes la fondatrice d'Awa Paris et de l'atelier d'Awa.
1: Je viens vous voir parce que vous avez su me donner de l'émotion. Il m'a dit « C'est la première fois que je vois un vêtement et que je me vois le porter, que j'ai envie de le porter. Je me dis que je vais maigrir. Je dis non, pas besoin de maigrir avec nous. Nos vêtements sont faits pour toutes les morphologies. Il m'a dit, mais vous avez su me donner, me faire ressentir une émotion. Et ça, c'était juste extraordinaire. Ça, c'est l'un des plus beaux compliments qu'on m'a fait.
0: Merci Awa Sangaré de nous avoir reçus dans votre atelier.
2: Merci Maria.
0: Je rappelle que vous êtes la fondatrice d'Awa Paris et de l'atelier d'insertion Awa au féminin.

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2: Bonjour à toutes et à tous. Prix Nobel de littérature en 2008, Jean-Marie Gustave Le Clézio est un écrivain nomade. De l'île Maurice où sont ses racines, en passant par le Nigeria où il a grandi, ou encore le Maroc, cher à son cœur, son œuvre riche et multiple est irriguée par ses voyages et ses rencontres. Et avec son nouveau livre, le voici de retour au Mexique, pays qu'il connaît et aime depuis très longtemps. En témoignent les trois figures littéraires qu'il nous invite à redécouvrir à travers ce récit intitulé « Trois Mexiques » aux éditions Gallimard. Et c'est là d'ailleurs que l'auteur m'a accueilli pour ce grand entretien que je vous propose d'écouter tout de suite. Bonjour Jean-Marie Gustave Le Clézio.
3: Bonjour.
2: Avant de parler avec vous des trois figures littéraires que vous mettez à l'honneur dans votre nouveau livre intitulé « Trois Mexiques », est-ce que vous voulez bien pour commencer nous raconter ce lien que vous avez avec ce pays, le Mexique, où je crois vous êtes allé pour la première fois lors de votre service militaire, c'est ça ?
3: Oui, tout à fait. Mais j'avais un lien avant, c'est que quand j'étais enfant, il y avait de beaux livres qu'on donnait aux enfants pour leurs anniversaires et pour les fêtes de fin d'année. Et un de ces beaux livres, c'était L'art du Mexique. Et j'ai eu un choc visuel très important en ouvrant ce livre et en voyant la couleur rouge, la couleur ocre et ocre rouge des monuments et des œuvres en terre cuite faites au Mexique. Ça m'a vraiment fortement marqué. Et quand j'ai appris que je pouvais aller au Mexique, j'étais heureux comme tout parce que j'allais enfin entrer dans le livre de mon enfance.
2: C'était en 1967. Est-ce que ça a été un coup de foudre, votre arrivée sur place ?
3: Littéralement, parce que l'avion a été frappé par la foudre dans un orage épouvantable, comme il y a souvent au mois d'août à Mexico. Et un éclair a touché l'avion. Je crois qu'il a blessé le pilote. L'avion a titubé. Il a tourné en rond. Puis finalement, il s'est posé dans un torrent de pluie. Et j'ai pris un taxi pour me rendre à l'hôtel qu'on m'avait réservé. Et là, la pluie ruisselait de tous les côtés, les rues étaient inondées, les gens fuyaient dans tous les sens, c'était étonnant.
2: Vous en avez un souvenir très précis.
3: Un coup de foudre, oui.
2: Combien de temps est-ce que vous êtes resté sur place ?
3: À Mexico, 2 ans. Le service militaire était long à cette époque-là. Donc ça a duré 2 ans, mais je ne m'en plains pas, j'ai trouvé ça merveilleux.
2: En tout cas, c'est une culture qui a toujours été très présente dans vos livres. Je crois même que vous avez écrit votre thèse en espagnol sur une population indienne du Mexique. Donc plusieurs livres déjà consacrés à ce pays. Mais quel a été le déclic récemment pour ce nouvel ouvrage ?
3: C'est pas été vraiment un déclic. Ça faisait longtemps que j'avais envie d'écrire sur Sœur Juana Inés de la Cruz. Parce que ça a été aussi un des premiers chocs que j'ai eus. Mais j'avais aussi envie de parler de Rulfo, parce que ça a été mon deuxième choc littéraire au Mexique. Et enfin, le troisième, parce que quand je suis allé dans le centre du Mexique, j'ai rencontré Luis González González. Et ce monsieur m'a séduit littéralement.
2: Alors, de ces trois personnes, on va parler avec vous dans un instant, Jean-Marie Gustave Le Clézio. Juste un mot pour dire que trois figures qui renvoient aussi au titre « Trois Mexiques », parce que c'est ce que vous écrivez en préliminaire. Pour parler du Mexique, on dit souvent que c'est un pays à 3 étages, le sous-sol préhispanique, qu'on appelle parfois pré-contact, l'ère coloniale, métissage et acculturation, et l'indépendance, depuis la libération jusqu'au temps moderne, en passant par la révolution de 1910. C'est donc aussi pour évoquer ces trois grands temps historiques que vous choisissez trois figures, mais c'est vrai que la première partie historique n'a pas laissé beaucoup de traces, donc c'est directement à une figure qui incarne le métissage que vous commencez votre hommage. Sœur Juana Inés de la Cruz, dont vous dites qu'elle est la première autrice moderne qui affirme la liberté des femmes. Pourtant, a priori, rien ne l'a destinée à devenir ce qu'elle a été dans ce milieu du XVIIe siècle, parce que elle était, par son genre, femme, par ses origines, sans mêlée et son milieu précaire. Enfin, c'est presque un miracle qu'elle soit devenue la femme qu'elle a été.
3: Oui, enfin, elle est responsable de ce miracle, parce que c'était quelqu'un d'étonnant. Très jeune, dès sa plus petite enfance, elle s'est intéressée au

0: livre. Elle a voulu savoir ce que c'était que ces objets. Et elle avait un grand-père apparemment assez cultivé qui avait une bonne bibliothèque dans ce village de Nepantla où elle est née. Et elle a eu accès tout de suite à l'écrit. Elle a appris à lire et à écrire très tôt. Et ensuite, elle a eu accès à des langues différentes. Trois langues essentielles pour le Mexique. L'espagnol, puisque c'était la langue commerciale. Le latin, parce que c'était la langue des érudits. Et le nahuatl, parce que c'était la langue du peuple. Elle a eu accès à ces trois dimensions, à ces trois langues. Et ça, je crois, ça a joué dans ce développement de son esprit. Elle a eu le sentiment qu'il fallait utiliser autant l'une que l'autre de ces langues. Et elle a eu envie de rivaliser avec ce qu'elle lisait. Elle a eu envie d'écrire, non seulement de lire, mais d'écrire. Et très tôt, elle a écrit de la poésie. Dès l'âge de 5 ou 6 ans ou 7 ans, elle commençait à écrire des loas, c'est-à-dire des louanges qu'elle adressait aux grands personnages de son époque qu'elle ne connaissait pas. Mais c'était une façon de reprendre les leçons de la poésie de l'âge d'or. C'est cette poésie un peu maniérée qui manie des contrastes, qui manie les doubles entendres et qui manie les langages. Et donc, elle a eu envie de rivaliser avec eux. Elle s'est commencé à écrire cette poésie. Elle a été connue un peu comme Minou Drouet, comme une enfant prodige de l'époque. Mais à l'époque, ça voulait dire quelque chose d'être une enfant prodige. Et dès qu'elle a pu quitter la région natale, dès qu'elle est sortie de ces petits villages à dominante indienne et qu'elle est allée à Mexico, elle est arrivée auréolée de cette image de l'enfant prodige. Et très vite, elle s'est fait connaître. Et à l'âge de 10-12 ans, elle écrivait déjà des louanges adressées aux gens importants de la cour du vice-roi et de la vice-reine de la Nouvelle-Espagne. Et quand elle a eu 16 ou 17 ans, elle est entrée dans le palais du vice-roi comme préceptrice d'une jeune fille qui s'appelait Maria Luisa, qui était la fille de la marquise de Mancera, qui était la femme du vice-roi de l'époque. Elle a enseigné à cette jeune fille et elle a en même temps fait lire ses poèmes et elle a enseigné aussi la musique. Et donc à 16 ans, elle était déjà dans ce milieu extrêmement recherché, extrêmement éduqué.
1: Et à 17 ans, elle entre dans les ordres. Pourquoi ?
0: Oui, c'est un grand mystère. Alors, personne n'a vraiment de réponse. Est-ce qu'elle a eu un coup de foudre ? C'est-à-dire, est-ce qu'elle a reçu de la religion une sorte de révélation mystique ? Moi, j'ai des doutes là-dessus. Je pense plutôt qu'elle a compris très tôt, parce qu'elle était intelligente, qu'elle n'avait aucun avenir. Elle n'avait pas de père. Son père a abandonné sa famille. Donc, quand vous êtes une fille à Mexico, vous venez d'un village qui s'appelle Nepantla, qui est un village indien, vous n'avez aucune chance dans la vie, vous allez devenir ou bien une servante, ou bien, dans le meilleur des cas, épouser quelqu'un que vous ne voulez pas épouser. Et elle s'est dit qu'elle ne voulait pas cette vie-là. Elle était orgueilleuse. Elle savait qu'elle avait des qualités. Donc, elle a pensé que le seul abri qu'elle pourrait trouver, c'était un couvent. Elle est entrée volontairement au couvent. On disait autrefois, on mettait les filles au couvent. Mais elle, c'est elle qui s'est mise au couvent pour se protéger de ce danger qui l'a menacée.
1: Et en même temps, ça ne l'a jamais empêchée de continuer d'écrire. C'est ça qui est très beau. Elle écrit des pièces de théâtre, elle écrit des poèmes. Et d'une certaine façon, c'est ce que vous écrivez, Jean-Marie Gustave Leclésio. Elle incarne l'ère du baroque avec toutes ses contradictions, ses paradoxes. Elle est libre au couvent, elle est femme et elle écrit.
0: Oui, elle choisit de cette protection des murs du couvent parce que là, elle sait qu'on ne va pas l'obliger à épouser quelqu'un. Donc elle sait qu'elle peut rester ce qu'elle a envie d'être. Elle a compris qu'il fallait séduire, mais pas séduire avec son visage, bien qu'elle fût très jolie. Elle séduire avec ses mots, séduire avec la langue, avec la poésie. Et puis un beau jour, comme elle écrit des poèmes assez impudiques, dans lesquels elle dit en particulier l'amour qu'elle éprouve pour la vice-reine, la deuxième vice-reine qu'elle connaît dans sa vie, qu'elle a rencontrée quand elle avait une trentaine d'années. Et elle écrit des poèmes très violents dans lesquels elle parle de l'amour qu'elle ressent pour cette femme. Elle parle d'elle comme d'une déesse. Elle dit qu'il y a deux sortes de déesses au Mexique. Les déesses blondes, qui sont les Espagnoles, et comme elle, comme la vice-reine Maria Luisa de Manrique, marquise de la Laguna. Et ça, c'est une femme d'une puissance extraordinaire. C'est elle qui dirige le Mexique, la Nouvelle-Espagne. Donc elle a séduit cette femme. Cette femme a été séduite par la beauté de cette fille et par les écrits qu'elle produit. Et il y a vraiment un amour entre les deux très fort, très puissant. Et donc un beau jour, l'Église reçoit ça très mal. L'Église dit non, mais là, ça ne va plus du tout. Une nonne qui est dans un couvent des hiéronymites. Alors les hiéronymites, on sait que ce sont des littéraires. Mais quand même, là, elle exagère. Elle parle de sa passion. Et donc, ça, c'était irrecevable. Et l'Église la met en demeure d'arrêter d'écrire. Il faut que vous arrêtiez. Sinon, vous serez chassé du couvent. Chassé du couvent, ça veut dire devenir une prostituée. Elle ne peut pas se permettre de partir du couvent. Donc, elle reste au couvent et elle se tait. Mais avec beaucoup d'humour, elle continue d'écrire en cachette et elle envoie à Maria Luisa, qui est retournée en Espagne, des devinettes. Elle est la poésie incarnée, l'amour incarné et la lucidité aussi, jusqu'à une certaine amertume même, je dirais.
1: Quel est votre texte préféré parmi ceux que vous citez ici?
0: Pour moi, mon poème préféré, c'est le premier songe, le premier rêve. Il est très compliqué à lire parce que c'est écrit dans une sorte de transe, mais déjà les deux premiers mots, moi, me donnent le frisson quand je les lis. Pyramidal funeste, ça commence comme ça ce poème, pyramidal funeste. Et c'est un poème abstrait qui raconte l'histoire d'une âme qui sort du corps par le rêve et qui survole le monde. Et en survolant le monde, elle s'approche des étoiles, elle s'approche des constellations et des signes du zodiaque, un peu comme dans l'histoire de Phaéton, le fils de Phébus, qui a demandé à son père à conduire le char du soleil, s'est approché des étoiles, a heurté les étoiles et a été fusillé par son père d'un coup d'éclair. Donc elle a connu cette situation-là. Elle a connu cette situation, on cherche à sortir de soi-même, à acquérir quelque chose de supérieur, et on est condamné par l'Église, dans son cas pas par le Père, mais par l'Église, qui vous renvoie à terre. Et là, à ce moment-là, le soleil apparaît, on sort du rêve, et le soleil, c'est l'illumination de la religion. Le clergé est un soleil impitoyable qui brûle tout ce qu'il touche et n'accepte pas les différences.
1: D'où l'importance de redécouvrir, grâce à vous, cette écrivaine qui est décédée très jeune, à l'âge de 44 ans, de la peste. Alors nous allons continuer de parler des autres figures littéraires de votre livre, Jean-Marie Gustave Le Clézio, après une pause musicale. Est-ce que vous avez envie d'écouter quelque chose en particulier?
0: J'aimerais mieux Sibelius, La valse triste.
1: Très bien.
0: Parce que je trouve que ça va très bien avec Juana Inés de la Cruz.
1: Alors on l'écoute tout de suite.

0: Vous êtes bien à l'écoute de Littérature sans frontières sur RFI en compagnie aujourd'hui de Jean-Marie Gustave Leclésio pour son nouveau livre intitulé « Trois Mexiques » publié chez Gallimard. Le portrait de trois auteurs qui ont marqué la littérature du pays. Et après sœur Juana Inés de la Cruz qui a vécu au XVIIe siècle et que nous avons longuement évoqué dans la première partie de cet entretien, parlons de la deuxième figure, l'écrivain Juan Rulfo, auteur d'un seul roman, Pedro Páramo, en 1955, mais dont vous dites qu'il a inventé une voie nouvelle dans la littérature. Alors, qui était cet homme né en 1915 et qui n'a commencé à écrire que à l'âge de 30 ans?
1: Oui, c'est un homme très mystérieux. C'est d'abord un provincial, c'est pas quelqu'un de Mexico, c'est un provincial. Il est né dans l'état de Jalisco, qui est un état du centre-ouest du Mexique. Et il a grandi là pendant la Révolution. Son père a été assassiné pendant la Révolution. Il a été mis dans un orphelinat. Il a eu un début de vie très très difficile, très triste et très obscur. Et il n'a pas commencé par écrire. Il a commencé comme placier, vendeur. Il plaçait les pneus Euskadi. C'était quelqu'un qui a exercé plusieurs professions. Il n'avait pas vraiment de vocation. Et un beau jour, il se décide à écrire et il écrit des contes. Il ne commence pas par un roman. Il écrit des contes qu'il publie dans une revue locale, une revue qui était publiée à Cuernavaca, qui est une ville de province. Il publie donc ça dans cette revue et ça n'a pas un grand succès. Il en publie d'autres, il n'est toujours pas très connu. Et puis tout à coup, ça s'amorce et des gens s'intéressent à lui. Et là, il entame enfin son roman, Pedro Páramo, dans lequel il raconte l'histoire d'un cacique, un chef de village, odieux, horrible, machiste et monstrueux, qui exerce une tyrannie dans un petit village. Quelqu'un qu'il a dû rencontrer, qu'il a dû connaître. Et ce personnage de ce tyran local, qui est raconté avec beaucoup de violence et beaucoup de rancœur, et en même temps, avec le partage qu'il manifeste pour la terre dans laquelle il est, ce goût qu'il a pour la terre, pour la possession de la terre dans laquelle il se trouve, tout ça se passe sur une plantation qui s'appelle la Andromède, comme une constellation perdue dans un pays imaginaire. Et il écrit ce roman, et ce roman a un énorme succès. Tout à coup, ce roman devient le roman important de la littérature moderne mexicaine. Et il est lu un peu partout, et notamment, il est lu par tous ces critiques qui pensent qu'il y a une voie nouvelle qui est en train de se faire au Mexique, et que cette voie nouvelle, c'est quelque chose qu'on a appelé plus tard le réalisme magique. Et quand on parle de cela à Juan Rulfo, il le nie, il dit « Non, mais c'est par hasard que j'ai écrit tout ça, c'est pas ce que je voulais écrire quelque chose d'autre, mais ce n'est pas moi du tout, c'est mon passé, ça n'appartient qu'à moi, vous ne pouvez pas en parler comme si c'était une école littéraire. » Il refuse d'appartenir à la littérature et il cesse d'écrire. À partir de là, c'est terminé, il n'écrit plus. Donc c'est quelque chose d'étonnant chez cet homme qui est littéralement fait pour écrire et qui, à un certain point, un peu comme Juana Inés de la Cruz, entre dans le silence et ne veut plus écrire, ne veut plus se manifester. Non pas par méfiance, mais parce qu'il juge qu'il est en train de perdre son identité propre, qu'il est en train de devenir à la mode. Il ne veut pas être à la mode, il veut cesser d'être à la mode.
0: Je me demandais ce qui vous touchait particulièrement chez lui. Bien sûr, on comprend que c'est un grand romancier. D'ailleurs, il semblerait que Pedro Páramo a inspiré Gabriel García Márquez hein, pour son temps de solitude qu'il écrira lui de son côté quelques années plus tard. Est-ce que ce qui vous touche aussi, c'est le fait, par exemple, que Juan Rulfo a connu la guerre enfant, cette guerre civile dont il a été témoin à l'âge de 8 ans et où son père a été tué, parce que vous aussi, comme vous le racontez à nouveau dans Identité Nomade, vous êtes un enfant de la guerre, et ça c'est quelque chose qui marque à tout jamais une personnalité.
1: Oui, peut-être, je n'oserais pas dire que c'était comparable, parce que ce qu'il a vécu était terrible. C'était la révolte des paysans contre l'État mexicain pour maintenir le droit à la religion. Donc c'est cette guerre qui s'appelait la guerre des Cristeros. Cristeros parce que ils montaient à l'assaut en disant « Viva el Cristo Rey, vive le roi Christ ». Et ils étaient décimés par les mitrailleuses de l'armée mexicaine. Donc ça, c'était une guerre impitoyable et violente. Moi, j'ai connu de la guerre l'occupation, mais je n'ai pas vu de combat. Les combats étaient au bout de la rue, mais on ne les voyait pas. Nous n'avions pas le droit de sortir. Mes enfants ne sortaient pas. On était enfermés. On avait faim. On avait froid. Ça, c'était les conséquences de la guerre. Mais la violence, c'était quelque chose de sourd, tandis que lui voyait vraiment les gens passés, prisonniers, on allait les fusiller au bout de la rue. À l'entrée des villages, les gens étaient pendus. Il a dû voir ça aussi. Donc, il y avait un contact visuel avec la violence de la guerre que moi, je n'ai pas eu et qui a été certainement la cause d'une grande partie de l'amertume de Rulfo. C'est un peu pour ça qu'il refuse de continuer à écrire, parce qu'il pense que l'écriture ne doit pas être une mode. Elle doit traduire ce qu'il a vécu, lui, ce qu'il a vu, ce qu'il a entendu. Et quand on veut lui dire qu'il est en train d'inventer une littérature, il dit non, moi j'écris à propos de spectres. Les gens dont je parle, ce sont des spectres, ce ne sont pas des êtres vivants. Parce qu'effectivement, une grande partie de ces modèles sont des gens qui sont morts dans cette époque-là. Mais il y a un autre aspect de Rulfo qu'on ne connaît pas, c'est l'amour qu'il éprouve pour Aparicio. Aparicio, elle s'appelle ça, la femme qu'il aime s'appelle Aparicio. C'est incroyable. C'est une très jeune femme qu'il rencontre grâce à des amis dans le centre du Mexique. Elle a 16 ans quand elle le rencontre, lui a près de 30 ans. Ils ne peuvent pas se marier, elle est trop jeune. Donc ils attendent en s'envoyant des lettres. Et Rulfo écrit les plus belles choses, les plus beaux poèmes d'amour qu'on peut imaginer. C'est les lettres qu'il écrit à Aparicio. Donc il y a ces deux hommes très différents dans la même personne. Celui qui parle des spectres et qui écrit des histoires maudites, des histoires violentes. Et l'homme qui est amoureux d'Aparicio et qui écrit des si belles choses, de si beaux poèmes. Ça, c'est surprenant.
0: Décidément, amour, c'est le mot-clé aussi, ou en tout cas, c'est ce qui rapproche les deux personnages que l'on vient d'évoquer jusqu'ici.
1: Oui, c'est vrai. Ce sont des amours très différents, mais l'amour que Juana Inés porte à la marquise, cette déesse inaccessible, et puis l'amour qu'elle éprouve pour les novices du couvent, et l'amour que Rulfo éprouve comme un secret envers Clara Aparicio, et qui inspire ses lettres et qui inspire beaucoup de ses photos. Ça, c'est deux modes très différents d'expression de l'amour, mais je pense que l'amour, c'est unique, et c'est un peu la leçon de ces deux écrivains, et la leçon aussi de Luis González, c'est le partage que l'on peut avoir avec les autres est plus important que les idées que l'on peut garder ou que les idées que l'on peut chercher à imposer aux autres. C'est l'amour avant tout.
0: Alors justement, parlons-en de ce troisième écrivain, Don Luis, qui est un homme que vous avez véritablement connu. Dans quelles circonstances et qu'est-ce qu'il incarnait pour vous ?
1: Quand je suis arrivé au Mexique, je l'ai rencontré très rapidement grâce à des amis. À l'époque, il était enseignant à Mexico. Il enseignait l'histoire. Et tout de suite, j'ai été séduit par la modestie, la gentillesse et l'écoute de cet homme. Parce qu'en fin de compte, pour lui, je n'étais rien du tout. J'étais un Français qui faisait son service militaire au Mexique. Et il m'a parlé avec beaucoup de chaleur. Et on se voyait régulièrement pendant des soirées entières. Nous discutions. Il me racontait beaucoup d'anecdotes de l'histoire du Mexique. Et moi, j'écoutais parce que j'avais tout à apprendre. Et cet homme a décidé un jour de quitter Mexico et de retourner dans son village natal, ou près de son village natal, qui s'appelle San José de Gracia, Saint-Joseph de la Grâce, qui est un village métis à la frontière entre le Jalisco et le Michoacán, dans les montagnes, la Sierra volcanique, et un village d'altitude, un village tout en pente. Et là, sur ce village, il écrit un livre magnifique qui s'appelle Pueblo en Vilo, c'est-à-dire le village en pente ou le village perché. Et ce livre a été traduit en français sous le titre des Barrières de la solitude. C'est un très très beau livre. C'est un livre qui invente quelque chose, puisque cette chose maintenant existe, qui s'appelle la micro-histoire. La micro-histoire qui a été reprise après par beaucoup d'historiens. on étudie l'histoire non pas à partir des grands événements, ce que Luis González appelle lui-même l'histoire de bronze, mais l'histoire des gens, et en particulier l'histoire des femmes, des enfants, l'histoire des recettes de cuisine, l'histoire des moyens de se procurer à manger, l'histoire de comment on garde le bétail. Tout ça, c'est l'histoire, la vraie histoire. C'est pas l'histoire des grands courants historiques, des grands courants civilisationnels. C'est une histoire très petite, très précise, mais qui a autant de valeur. Et il dit à un moment donné dans ce livre, en me souvenant de ce que c'était que la vie dans ce village, ou son village natal, j'ai décidé d'écrire l'histoire universelle de San José de Gracia. L'histoire universelle d'un village qui a 3000 habitants. Ça, il faut le faire. C'est extraordinaire.
0: Oui, effectivement, avec cette histoire du village perché, mais qu'il restitue comme un conteur, il réussit en effet ce pari de rendre le particulier universel, mais c'est ça aussi la force de la littérature, non ?
1: Oui, oui, il faut que ça entre en vous, et ça entre en vous par le caractère familier, mais ça s'éloigne de vous et ça devient de la littérature parce que c'est écrit en choisissant les mots.
0: Décidément, avec vous, Jean-Marie Gustave Le Clézio, on fait le tour du monde, le Mexique, l'île Maurice, le Nigeria aussi où vous avez grandi et vécu, le Maroc qui est un pays d'amour, la France, la Grande-Bretagne par vos parents. Vous êtes riche de très nombreuses cultures, de nombreuses langues. Comment ça cohabite en vous ?
1: Grâce à la langue française, puisque c'est la langue que j'écris. Quand j'étais enfant, j'ai choisi d'écrire dans cette langue-là plutôt qu'en anglais. Pendant, je dirais, quelques mois, peut-être même une année ou deux, quand j'avais 6 ou 7 ans, je me suis posé la question, est-ce que je vais écrire en anglais ou est-ce que je vais écrire en français ? J'ai choisi d'écrire en français parce que ma grand-mère était française. Ma grand-mère était de l'est de la France, d'un petit village betteravier qu'ils appellent Borieux. Et ma grand-mère était une grande conteuse. Et donc, quand j'ai voulu écrire, c'était plutôt pour elle que j'écrivais. Et elle n'aimait pas du tout l'anglais, elle n'aimait pas l'Angleterre, et elle n'aurait pas apprécié que j'écrive en anglais. Donc, j'ai écrit en français pour elle. Et elle, avec beaucoup de gentillesse, me lisait. Et ensuite, elle cousait les pages de ce que j'avais écrit pour en faire des livres. Et elle fabriquait des objets livres avec ça. Donc je crois que je dois beaucoup à ma grand-mère d'avoir écrit en français, mais j'aime la langue française, j'aime la littérature française. Je trouve que c'est une littérature extraordinaire qui est justement en fait de toute cette diversité. Dans la langue française, il y a toutes les autres langues qui sont contenues. Et c'est pourquoi je peux écrire dans cette langue sans avoir l'impression de trahir une autre langue. Pour moi, c'est une langue plurielle.
0: Merci beaucoup. Jean-Marie Gustave Le Clézio, de nous avoir accordé cet entretien.
1: Et
0: je rappelle le titre de ce nouveau livre qui s'intitule donc « Trois Mexiques » et qui est apparu aux éditions Gallimard. Merci encore.
1: Merci, merci à vous.
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0: 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Il est 3h ici à Paris, 1h en temps universel. C'est l'heure de votre rendez-vous avec l'actualité.
1: Jérôme Bastion.
0: À la une de ce journal, l'émissaire spécial de Donald Trump pour le Proche-Orient, Jared Kushner, rencontre en Égypte des dirigeants du Hamas en amont d'une visite en Israël pour tenter de remettre sur les rails le plan de paix du président américain pour Gaza, qu'Israël a dit refuser la semaine dernière. Le Tchad sur la voie de la décrispation politique, si ce n'est de la réconciliation, après la libération de 9 opposants, graciés par le président Mahamat Idriss Déby Itno, parmi eux l'ancien Premier ministre Succé Masra, qui se verrait bien entrer dans un gouvernement d'union nationale. Le trophée des champions échappe au PSG et revient au RC Lens, qui déjoue tous les pronostics et l'emporte à domicile contre les tenants du titre, et ce, malgré le sous-effectif qui aurait pu les handicaper. L'actualité au Proche-Orient, tout d'abord, alors que le Premier ministre israélien Benjamin Netanyahou a rejeté il y a une semaine le plan Trump pour Gaza, Israël exige un désarmement total plutôt que progressif du Hamas, qui lui a accepté la feuille de route américaine. Dimanche soir, 8 pays musulmans ont condamné ce refus israélien de poursuivre le plan Trump pour la paix, et le Hamas a demandé au Conseil de paix de contraindre Israël à accepter le plan et à établir un calendrier pour sa mise en œuvre. C'est dans ce contexte que l'Égypte accueillait ce dimanche plusieurs rencontres pour la mise en œuvre du plan de paix pour Gaza. L'envoyé spécial du président américain Donald Trump, Jared Kushner, a rencontré en Égypte des hauts responsables du mouvement islamique Hamas. À l'initiative du Caire, il s'est entretenu avec Khalil al-Haya, le chef du bureau politique du Hamas. Alexandre Bouchanti.
2: L'envoyé du président américain a réaffirmé au Hamas que la paix à Gaza ne se réalisera que si toutes les parties remplissaient leurs obligations stipulées par le plan américain. Selon des sources du Hamas, Jared Kushner s'est engagé à ce que le retrait israélien soit concomitant avec le désarmement du mouvement islamique. Il a toutefois rejeté la proposition du Hamas de remettre les armes dans des dépôts à Gaza. Il a précisé que les armes déposées par le Hamas devaient sortir du territoire palestinien. Il a ajouté que l'infrastructure du Hamas devait être démantelée. L'envoyé américain a aussi rencontré le chef des services de renseignement égyptiens en charge du dossier de Gaza, ainsi que les médiateurs turcs et qatariens. Il s'est par ailleurs réuni avec la Commission nationale palestinienne composée de technocrates et chargée de gérer la bande de Gaza durant l'étape de reconstruction. Alexandre Bouchanti, Le Caire, RFI.
0: Jared Kushner, qui avait auparavant rencontré des responsables des pays médiateurs, donc Égypte, mais aussi le Qatar et la Turquie, ainsi que Nikolaï Mladenov, le haut représentant pour Gaza du Conseil de paix, l'organe créé par Donald Trump pour mettre en œuvre le plan de paix. Et puis, je vous le disais, les 8 pays musulmans ont condamné le rejet israélien de la dernière feuille de route, estimant qu'il compromettait les efforts collectifs visant à parvenir à une paix juste et durable, fin de citation. Parmi eux se trouvent l'Égypte, le Qatar et la Turquie, encore une fois. Au lendemain de l'interview de Succé Masra, dans laquelle il affirmait, à peine sorti de prison, avoir proposé au président Mahamat Déby Itno la formation d'un gouvernement d'union nationale, le parti présidentiel a réagi. Si le porte-parole du mouvement patriotique du salut, le MPS, Abdel Nasser Garboa, exclut l'hypothèse de la formation d'un gouvernement d'union nationale, il ne ferme pas la porte à l'intégration de Succé Masra au gouvernement, à la condition, selon lui, que celui-ci clarifie son positionnement politique. Écoutez-le.
3: Au niveau du MPS, nous ne voyons pas l'utilité d'un gouvernement d'union nationale. Nous ne sommes pas actuellement dans une situation de transition. Il y a un chef d'État qui a été élu sur la base d'un programme politique et le programme politique est en exécution jusqu'à mi-mandat. Nous sommes pratiquement à mi-mandat. Donc, nous préparons les prochaines échéances électorales. Et donc, je ne vois ni l'opportunité, ni l'intérêt d'un gouvernement d'union nationale en ce moment. Mais le chef de l'État, il est souverain, il a des pouvoirs discrétionnaires, il peut faire appel à tous les Tchadiens pour l'accompagner dans la mise en œuvre de son gouvernement, donc de son programme politique. Dans ce cas, Cissé Masra ou d'autres Tchadiens de son choix peuvent venir rejoindre donc le gouvernement. D'ailleurs, actuellement, le gouvernement a une dizaine des partis politiques qui sont représentés à l'intérieur, et en plus de ça, les ex-politiques communautaires également sont représentés dans ce gouvernement. Donc je ne vois pas pourquoi il faudrait ouvrir pour tel ou tel ou fermer pour tel ou tel. Donc tous les Tchadiens se valent.
0: Les propos du porte-parole du MPS, Abdel Nasser Garboa, recueillis par Tanguy Bihan, le président de la République. Mahamat Déby a lui déclaré sur Facebook renouveler sa confiance au Premier ministre ainsi qu'à l'ensemble de son équipe. Par ailleurs, plusieurs soldats ont été tués dans des attaques menées vendredi par un groupe rebelle contre des positions des forces nigériennes dans l'extrême nord du pays. Séguédine est une petite localité et Oasis, située dans l'extrême nord du Niger, un point de transit pour les flux migratoires vers la Libye et l'Europe. Vous écoutez bien RFI, merci de votre confiance. Il est 3h06 et bientôt 30 secondes ici à Paris, 1h06 et 30 secondes en temps universel. Nous allons parler sport maintenant et plus précisément ballon rond, puisque c'est le premier trophée des champions de son histoire pour le RC Lens. Le trophée des champions, vous le savez, c'est le choc entre le champion de France et le vainqueur de la coupe. Eh bien, le Racing Club de Lens l'a emporté face au PSG malgré une longue infériorité numérique. Anne Dufort-Cornillet, vous avez suivi la rencontre pour RFI au stade Bollaert de Lens. Le lieu de la rencontre avait été tiré au sort et les sang et or ne se sont pas laissés dicter la conduite du match.
4: Jamais le Racing Club de Lens n'avait gagné 2 titres en seulement 4 mois. Il y a une nouvelle dynamique ici à Lens qui semble s'être installée à l'image du capitaine Florian Thauvin, unique buteur dans cette rencontre qui n'a peur de personne, pas même du double champion d'Europe qui venait juste de remporter un autre titre, la Supercoupe d'Europe, c'était il y a 5 jours. Non, les sang et or n'ont pas flanché lorsqu'ils se sont retrouvés à 10 contre 11 dès la 39e minute de jeu. Ils ont fait plutôt craquer le PSG qui s'était aussi retrouvé à 10 en fin de partie. Paris qui paraissait prêt à encore tout rafler cette année, qui n'aura finalement pas le droit à un 15e trophée des champions dans son armoire à trophées. C'est Lens qui remporte pour la première fois ce titre et démontre à une semaine de la reprise de la Ligue 1 qu'il sera à nouveau un adversaire coriace, et ce même avec un nouvel entraîneur et des nouveaux joueurs. La base reste la même.
0: Merci Anne Dufort-Cornillet. Le Paris Saint-Germain, pourtant quadruple tenant du titre, qui avait, je vous le rappelle, empoché la Supercoupe d'Europe à Salzbourg face à Aston Villa 2-1 la semaine dernière. Et puis encore en football, eh bien les Camerounaises ont remporté dimanche leur première Coupe d'Afrique des Nations face au Malawi sur le score de 3-0. C'était à Rabat au Maroc. Un groupe légendaire de nouveau sur scène ce week-end après s'être produit dans l'ouest de la France au festival Nologo The Congos en concert à Helsinki en Finlande. Plus de 50 ans après la sortie du célèbre album Heart of the Congos, la formation continue de faire vibrer les amateurs de reggae, toutes générations confondues, et se montre vraiment infatigable, Léa Boutin-Rivière.
5: À bientôt 80 ans, Cédric Maïton n'a rien perdu de son charisme. Ses dreadlocks ont blanchi, son visage s'est creusé, mais l'énergie du leader des Congos est intacte et sa foi dans le reggae aussi.
6: Reggae become the redeemer. Reggae become the redeemer for many nations.
5: Le reggae, une rébellion autant qu'une rédemption, dit-il d'un ton de prêcheur. C'est peut-être cela qui permet au trio de gambader sur scène comme au premier jour et de chanter son titre phare 50 ans après. Avec le temps, le premier album du groupe, Heart of the Congos, est devenu l'un des disques les plus emblématiques du reggae roots, avec ses chansons largement versées dans la spiritualité et la politique. Précarité, domination des dirigeants ou panafricanisme, autant de thématiques toujours très actuelles. Le trio est d'ailleurs de retour en studio pour publier d'ici quelques mois un nouvel album.
0: Écoutez en ce moment même Fisherman de The Congos, issu de l'album Heart of the Congos.
7: 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Amélie Beaucourt.
5: Au Tchad, 9 opposants politiques ont été graciés vendredi par le président Mahamat Idriss Déby. Et parmi eux, l'ancien premier ministre Succès Masra, qui purgeait une peine de 20 ans de prison. Comment interpréter ce geste de clémence? Vos réactions nous intéressent.
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11: Bienvenue dans ces musiques du monde avec deux sessions live aujourd'hui, deux groupes, Tammy Crest et Maya Kamati. Ah, mais se faire les lèvres, c'est très important avant de chanter. Maya Kamati, c'est l'île de la Réunion, ça veut tout dire, ça veut rien dire. Elle viendra dans 20-25 minutes avec le percussionniste Arjuna Mariapin pour présenter son nouvel EP, Dans le tournant.
12: Ish.
11: Nos premiers invités sont les musiciens du groupe Tammy Crest. Ça fait 20 ans qu'Ousmane Agmossa et Cher Agtilia mettent à la disposition du public leur connaissance du peuple Keltamachek dont ils sont issus. On les connaît plus sous le nom de Touareg, mais faut pas dire Touareg. Keltamachek, c'est beaucoup mieux. Depuis le troisième album, quelques Français motivés sont venus grossir les rangs du groupe, dont le guitariste Paul Salvagnac. Le groupe s'est formé en 2006, je parle de Tammy Crest, bien sûr, dans la région de Kidal. Ils avaient 20 ans. Ousmane est né à Tinzawaten, qui est vraiment à la frontière du Mali et de l'Algérie. Le groupe, c'est un enfant de Tinariwen. D'ailleurs, Ibrahim, qui est l'un des chanteurs historiques de Tinariwen, est invité sur un morceau du nouvel album Asikel. Tammy Crest, sur RFI, dans la session live.

0: Tammy Crest sur RFI dans la session live.
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0: Tammy Crest avec un nouvel album, le sixième, sauf erreur, qui s'appelle Asikel. Asikel, ça évoque un périple, ça évoque le voyage. Le titre qui vient d'être interprété est extrait donc de cet album, mais ils nous l'ont fait dans le grand studio, donc c'est mieux. Et ça s'appelle Adar Oriented. Adar est notre héritage. C'est une traduction, oui.
2: Un peu proche.
0: Alors, les gens qui vous accompagnent, Ousmane Agmossa, alors vous êtes le chanteur et guitariste, vous êtes le fondateur de ce groupe. Il y a également Cheikh Aktiglia qui est à la basse, Paul Salvagna qui est à la guitare et aussi au lap steel, Faris Amidou au djembé et Cédric Morel à la calebasse. Alors, c'est un album que vous avez enregistré aux Pays-Bas, pas très très loin d'Amsterdam, un studio qui s'appelle Tone Boutique Studio, c'est ça?
2: Ouais.
0: Qu'est-ce qu'il a de particulier, ce studio? À part qu'il y a peut-être des bons ingénieurs du son, des choses comme ça.
2: Oui, il y a un très bon ingénieur du son avec qui on a travaillé. Et aussi, il y a des anciens matos, en fait.
0: L'analogique.
2: De l'analogique et des amplis qui datent des années 60, 65, 70. Des vieux sons, en fait, qu'on a vraiment cherché. Parce que l'idée, quand on était là-bas, c'est vraiment de revenir. Parce que j'ai la nostalgie de quand on a commencé à jouer à de la musique, j'ai écouté de la musique sur les cassettes en fait, qui sont pas forcément bien enregistrées, avec un son un peu pas clair, pas net. Donc on a vraiment cherché à retourner dans cette époque en fait de départ. Donc c'est ça qu'il a de particulier, c'est il nous a conduit en fait à aller pas loin de là où nous voulons aller. En
0: fait. Tinari Wen a ouvert des portes pour vous, Tammy Crest, pour Terrafact, pour Ndou Mokhtar, Bombino aussi du Niger qui tourne très très bien. C'est peut-être grâce justement à la musique plus que par la politique d'une manière plus frontale qu'on connaît votre cause à l'international. En faisant cet album, Tammy Crest, qu'est-ce que vous voulez laisser comme trace? Est-ce que c'est un disque qui doit sensibiliser, conscientiser davantage le monde?
2: Tinari Wen, pour moi, c'était le début de mon inspiration pour vraiment rentrer dans le monde de la musique ou à gratter la guitare. Parce que c'est, comme je viens de dire dans la question précédente, que j'ai eu la chance d'écouter les cassettes. Et à partir de ces cassettes, j'ai eu la chance après de trouver une guitare et commencer à essayer de jouer sur ces enregistrements des cassettes. Ça me parlait vraiment, même quand j'avais un âge de 14, 13 ans, en fait, oui. Exactement ce que je suis en train de vivre, qu'il racontait en fait dans ses chansons. C'est une musique en fait que j'ai acceptée tout de suite et qui me parle tout de suite parce qu'il parle exactement de mon quotidien chaque jour en fait. Voilà ce que nous voulons en fait faire écouter au monde, par exemple à travers notre voyage avec cet album. C'est comme les autres albums en fait, d'une manière bien sûr que chaque jour est un jour différent, chaque jour il y a une expérience différente, chaque jour il y a quelque chose de nouveau. Mais ce qui concerne notre communauté, en fait, la situation ne s'améliore pas.
0: Vous voulez parler de la situation des Berbères, enfin des
2: Keltamachèques,
0: des Keltamachèques.
2: Dans le désert, oui. Donc,
0: c'est difficile de vivre au nord du Mali. Enfin, la plupart des musiciens de Tinari Wen sont à Manrasset, donc côté Algérie. Enfin, ils connaissent bien, c'est pas loin. Ce sont des frontières qui sont des conséquences de la colonisation. Donc pour vous, ces frontières sont absurdes, ce que je comprends.
2: Toujours, je crois qu'on n'arrive jamais à comprendre en fait ou d'accepter les frontières artificielles, mais c'est pas juste ça. Ce qui est beaucoup plus difficile pour ce peuple, c'est de s'y sentir un peu ni plus chez eux comme avant en fait, de ne plus exercer leur mode de vie dans le désert sur leur terre comme avant en fait, et en quelque sorte forcer d'abandonner petit à petit leur culture et leur écriture, leur histoire en fait, et qui se sentent marginalisés. C'est ce qui a provoqué beaucoup de rébellions qu'on entend à chaque fois depuis les années 63 jusqu'à aujourd'hui. Depuis en fait qu'il y avait ce découpage territorial, ces peuples ne vivent pas exactement comme ils veulent en fait. Et ce sont différents aussi, certains par rapport aux autres. Par exemple, ceux qui sont en Algérie, par exemple, n'ont pas les mêmes problèmes que ceux qui sont, comme vous dites, au nord du Mali en fait.
0: Est-ce que vos musiciens, enfin les gens qui ont participé à cet album, sont très au fait de ce que vous traversez en Afrique du Nord, de votre quotidien. Parce que jouer avec vous, Ousmane, c'est pas de la musique pour rien, c'est pas de la musique gratuite. C'est une musique qui raconte des faits qui sont durs. On parle d'exil, on parle de rébellion, on parle de cette vie compliquée.
2: Donc je crois en fait, en quelque sorte, il y a une base en fait qui est la musique avant tout. Par exemple, si on parle de le fait que la musique dépasse en fait tout ça, quelquefois c'est juste on entend la musique, on les sent, on les comprend, on l'aime en fait, sans même comprendre les paroles.
0: Et ça vous frustre pas quand vous faites un concert et que vous lancez un texte, enfin une chanson qui est très signifiante et qui exprime et la frustration et la colère et le ras-le-bol, d'avoir des gens devant qui dansent qui font « Ah, c'est super !» etc. Et... C'est curieux, ou alors...
2: Pour répondre sincèrement à cette question, en fait, moi, quand je suis sur scène, par exemple, je suis moitié là, en fait. Je suis dans les nuages, en quelque sorte. Mais même si on comprend Tamashek, par exemple, dans notre langue, quelquefois, c'est un peu poétique, en fait. On ne peut pas comprendre exactement. C'était pas très brut, en fait. On essaie de formuler, en fait, les paroles dans une manière un peu plus doux, en fait. Et nous, ce que nous sommes beaucoup en train de défendre, la cause, par exemple, de notre communauté, c'est beaucoup plus que nous sommes là pour essayer de garder notre culture, en fait, pour faire connaître notre culture. Quand je parle, par exemple, à Kaltamashek même, c'est de faire en sorte que, même si la situation est très difficile, même si quelquefois la situation montre que c'est tout presque mérite d'être abandonné. Il faut pas qu'on abandonne, en fait, qui nous sommes. Il faut pas qu'on abandonne notre culture et notre identité, notre désir, parce que c'est tout ce qui nous reste. Si jamais on les cède, on perd nos racines. Quand on perd nos racines, c'est fini. On va se noyer
0: dans un mirage.
2: C'est ça.
0: Mirage, c'est le titre que Ibrahim Agha Al-Habib a écrit avec vous. Ça s'appelle donc Eilat.

0: Et il a eu cet extrait du tout nouvel album de Tammy Crest. L'album s'appelle Acicale, qui parle de voyage, de périple. Je ne sais pas de quel genre de voyage on parle. Vous voulez peut-être me donner une légère explication sur ce voyage, ce périple? C'est pour ceux qui n'habitent plus nulle part? C'est pour les nomades? C'est quoi?
1: Ces paroles, en fait, évoquent cette situation de cette population, en fait, qui était nomade auparavant et qu'aujourd'hui ils se retrouvent dans un nomadisme forcé, en fait, dit qu'ils sont obligés de quitter en fait leur maison ou leur Sahara pour se retrouver par exemple dans un camp de réfugiés à Mauritanie, par exemple. Imaginez-vous quelqu'un qui connaissait très bien tout cet immense désert, qui connaît toute cette liberté, qui a cette hospitalité, en fait, parce que moi, je crois même, en quelque sorte, pour aller un peu plus loin, comme vous dites, un Touareg, Keltamachek, c'est même un peu une humiliation, en fait, qu'il va se retrouver, en fait, dans un camp de réfugiés, que sa vie dépend des dons, en fait, qu'on leur donne pour survivre, en fait. Ça doit être terrible pour cette population, parce qu'il se trouve
0: on passe d'homme du désert avec, j'allais dire, honneur au Sahara à situation d'assisté obligé. Non, c'est monstrueux. Ouais. C'est très humiliant. Mmh. Est-ce que le mode de vie nomade peut encore être d'actualité aujourd'hui ou comme au siècle dernier avec le mouvement des Ichomars, donc ça veut dire les chômeurs qui ont fui et rébellion et la sécheresse et le chômage, tous ces jeunes nomades sont partis en ville. Est-ce que un mode de vie nomade est encore possible aujourd'hui?
1: Par exemple, pour une personne comme moi, je peux juste donner un exemple pour moi, en fait, que la vie des Ichomars, ce n'était plus, en fait, comme avant. Oui, ça existe toujours. Mais là, il y en a beaucoup, comme je viens de dire tout de suite, parce que il y a, depuis 2023, en fait, depuis même 2022, il était presque impossible de vivre dans le désert, en fait. C'est parce que avant, c'était, même si c'était difficile, pas autant qu'en fait, de dormir et de ne pas se réveiller, en fait, parce qu'on est bombardé par un drone, en fait, qui survole tout le désert, qui fait pas la différence entre une voiture ou juste un campement. Donc, ces derniers temps, je peux dire, ces trois dernières années, c'est le temps beaucoup, beaucoup les plus durs que j'ai vu depuis des années 90, en fait, jusque-là, pour moi. Et bien sûr qu'il y a beaucoup qui étaient des gens, pas juste les chômeurs, en fait, même des vieilles personnes et des femmes et des enfants qui étaient obligés de faire cette vie de nomade forcé, en fait, d'aller soit en Algérie, soit en Mauritanie ou
0: pour sauver sa peau.
1: Oui, absolument, parce qu'on n'a plus le choix, parce que c'est même si les déserts avant c'était difficile, en fait, de parcourir tous les déserts avec des chars, et maintenant c'est avec des drones, c'est terrible, en fait, quand en fait il cherche pas ce qu'il cherche, en fait, quand il fait pas la différence entre une simple tente avec une bagnole qui est là juste pour amener des loups, en fait, et soi-disant, comme ils disent, des terroristes ou des rebelles. De ces trois dernières années, ils étaient les temps les plus difficiles pour ces peuples. Et de plus, ils ont été, en quelque sorte, abandonnés, en fait, par la communauté internationale. Ils se concentraient en tant que, en 2015, en fait, on a vu quelque chose de très nouveau, qui était un accord qui a été signé en Alger, par exemple, sous les regards de la communauté internationale, l'Union européenne, l'Union africaine. Donc, pour nous, c'était beaucoup plus crédible, en fait, que les accords passés, parce qu'on a vu qu'il y avait des accords passés qui n'ont jamais été appliqués. Mais pour nous, en 2015, c'est beaucoup différent. Oui, on avait l'espoir. Parce qu'il y avait aussi l'aménagement à Kidal, le représentant des Nations Unies, il y avait des forces, en fait, qui étaient là pour garantir cet accord. Mais au jour au lendemain, on avait toutes ces forces, en fait, prendre leur sac et partir, et laisser le terrain vide. Après, ce qu'on a vu, c'était les groupes Wagner, en fait, qui rentrent à leur place, qui sont là pour tout le monde. Ils ont vu ce que Wagner ont fait en Syrie, un peu partout, et ils ont essayé de faire exactement la même chose chez nous. Donc, ils se sont demandé, en fait, cette population, donc, pourquoi il y avait un accord? Après, tout le monde était là pour garantir l'accord. Au jour au lendemain, tout le monde est parti. C'est comme si on a dit au Keltamachek, prenez votre vie, démerdez-vous avec ce qui se passe. Mmh. Ni la communauté internationale parle, ni... bon, je vois pas quelque chose qui devrait être dit, en fait, parce que ce qui s'est passé là-bas, il doit être vraiment condamné, parce que moi, je trouve des groupes comme Wagner et tout, c'est des groupes... qu'on peut considérer comme des terroristes. Je comprends pas comment un État, en fait, peut faire une collaboration avec un tel pour vraiment détruire sa population, comme ils disent, leurs concitoyens.

0: Mais ne vous méprenez pas, c'est avant tout un...
1: Peut-être bon vivant.
0: ...qui utilise ses fêlures et ses faiblesses pour rendre son art encore plus dense et intense. Son autre point fort est qu'il ne se bat pas uniquement pour cumuler les... Son combat à lui...
2: C'est pour la bonne cause.
0: Car il compte bien représenter et ouvrir les portes vers de nouveaux espoirs à cette jeunesse marocaine 2.0. Jeunesse qu'il n'est pas prêt à oublier, se rappelant à chaque voyage.
2: Faut que j'entre de blé, vite faire.
0: Reconnaissant volontiers.
3: Sans la rue, j'aurais pas tapé millions de vues.
0: Et des centaines de millions de vues de ses clips sur YouTube et plus de 3,2 millions d'abonnés Insta. La classe. Car je vous rappelle qu'à la base... Et des ruelles de Casablanca. Freddie Mercury disait « Je ne vais certainement pas être une rockstar, je vais être une légende ». Eh bien, dans son cas, je pense qu'il sera les deux. Et cela, très prochainement, vous pouvez me croire. Bref.
4: Pas besoin d'en rajouter.
0: Puisqu'il nous fait l'honneur de sa présence dans les studios de Légendes Urbaines à l'occasion de la sortie de son nouvel album 27. Messieurs, dames, juste pour vous, le sultan du rap, El Grande Toto. Coute ça!
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0: dans les studios de Légendes Urbaines. Toto, bienvenue chez toi, comment
1: merci
0: tu vas?
1: Beaucoup, merci pour l'intro, vraiment. je te le redire encore, merci pour l'intro, c'est un truc de ouf.
0: Ça fait plaisir, mon frère. Il n'y a pas d'amour, il n'y a que des preuves d'amour, encore une fois, parce que le dérigeage, je ne maîtrise pas du tout. Alors, donc, pour aller chercher tes petites phrases en français, comment te dire que j'y ai passé 3 semaines, mais c'était un bonheur quand même.
1: Non, c'était cool, la vérité. Les refs, ils étaient là, en on
0: franchement,
1: point.
0: Rien à dire. Merci beaucoup et merci à toi d'être là. Ça fait
1: plaisir.
0: Ça fait longtemps qu'on veut te recevoir. Mais avant de parler de ta vie rocambolesque, parce que t'as une vie rocambolesque, on a un rituel, tu sais, dans les Légendes Urbaines, on revient toujours sur les débuts, voilà, de notre invité. T'es né à Casablanca.

0: trois enfants, deux garçons, une fille, t'es le plus jeune, t'es le bébé. Ouais. Ton papa était dans la marine marchande. Ouais. Je sais pas vraiment justement ce que ça veut dire. Ça veut dire quoi exactement? Souvent quand j'entends marine, tu sais, j'entends les Quinries, les Américains, les Marines, les militaires. Ouais. Et en fait, c'est pas tout à fait la même chose. C'est quoi exactement?
1: C'est les conteneurs. C'est un peu là même que là, c'est pas
0: la après, douane. Il y a un truc avec la douane ou pas du tout?
1: Un peu comme ça, tu vois. Il emmenait des marchandises d'un point A à un point B, tu vois. Genre, il a fait un peu les quatre coins du monde. Il a fait l'Asie, il a fait l'Océanie, il a fait l'Europe, il a fait l'Afrique, il a fait l'Amérique. Il a tourné. Je crois qu'il a fait le tour du monde au moins trois fois.
0: C'est incroyable. C'est rare, il n'y a pas beaucoup de gens qui voyagent autant.
1: C'est vrai.
0: Est-ce qu'il t'a transmis? Est-ce qu'il t'a raconté ses voyages?
1: Ouais. Moi, j'ai grandi, j'étais fasciné avec ça. J'étais fasciné, moi, depuis petit, il me racontait, tu vois. Même maintenant, il nous raconte, par exemple, quand il allait au Panama ou, je sais pas, quand il... Par exemple, petite anecdote, j'étais à Lagos là il y a deux ans
0: pour
1: le clip de Love Mentality justement. Et je suis dans un coin, ça s'appelle Eco City. C'est genre Eco Pearl, ça s'appelait pardon. C'est un grand hôtel truc. C'est mi hôtel, mi appartement. Bref, on était posé là-bas et moi j'appelle mon père, je l'appelle en vidéo. Tu vois, je lui montre un peu le décor. Après, je lui montre le port et il se trouve que, genre, il y a quoi, 30 ans en arrière, il était dans le même coin.
0: C'est ouf. Et il connaissait.
1: Ouais. Je l'ai pas fait exprès, tu vois.
0: Quand toi, t'étais petit, ton père, c'était un explorateur, en fait, pour toi. Ouais. Donc, il te racontait des aventures, j'imagine, que t'as amené des objets.
1: C'était une version plus rigoureuse de Dora l'exploratrice. Oh.
0: Sortons plus gang.
1: un peu plus gang, c'est ça.
0: Mais je pense que finalement ça change beaucoup de choses quand t'as des parents. On parlera de ta maman tout à l'heure, paix à son âme, puisqu'elle est partie en 2020. Ça change l'inconscient en fait d'un enfant. J'ai le sentiment quand les grands leur disent que le monde est vaste.
1: Ouais.
0: Quand on te donne tout de suite la clé en te disant mon fils. Tu pourras aller là. Il y a plein d'autres cultures. Et c'est vrai que le Maroc, finalement, en plus, c'est un carrefour mondial. Il y a tellement de tourisme, il y a tellement de gens du monde entier qui passent par Casa, en l'occurrence.
1: Après, c'est...
0: Ou Marrakech, mais...
1: C'est difficile de voyager comme tu veux. C'est
0: sûr.
1: C'est ça le...
0: On n'a pas tous le même passeport.
1: On va pas se cacher de la lune, on va dire. Bah, mais voilà.
0: Mais on en parle souvent ici dans les gens urbaines. On n'a pas tous... le même passeport. Et donc, c'est juste l'injustice vient déjà de là, en fait.
1: Ah non, moi, je suis fait de mon passeport, tu vois.
0: Ah non, c'est cool, mais on t'accorde pas les visas partout, en fait. Tu vois, c'est ça le truc.
1: C'est plus le manque d'accès au pays qui me... Parce que moi, au final, tu vois, c'est... Je sais pas comment t'expliquer. Tu vois, des fois, je galère pour des histoires de visa, trucs, et je me prends la tête pour des histoires de visa, moi, mon manager, mon équipe et tout. Alors que
0: les Allemands.
1: Je suis censé me concentrer sur ma musique.
0: Mais c'est pour ça que je parle des passeports. C'est-à-dire qu'en fait, quand t'es français, américain, allemand, anglais ou japonais, globalement, tu galères jamais avec des histoires de visa. Et c'est en ça où je trouve qu'il y a une vraie injustice.
1: Si t'es japonais, t'es dans le bon.
0: Mais t'es dans le bon. Je connais pas un pays qui refuse l'accès à un japonais quelque part.
1: Ouais.
0: Tu vois?
1: Je crois que c'est...
0: Et c'est en ça où il y a une vraie, véritable injustice.
1: Avec le plus d'accès dans le monde.
0: Je pense la Suède aussi, la Norvège, etc. Tu vois, c'est royal. Ouais. Et c'est pas normal que ça ne soit pas le cas pour tout le monde en réalité, tu vois.
1: C'est un peu délicat. C'est un peu délicat. Mais après moi, avec mon père, la vérité, moi, depuis petit, il me disait que, par exemple, si un jour je vais au Panama, je devrais aller voir si un jour je vais à Singapour, faut que je fasse un truc tu vois, il me raconte un peu ce que, c'est-à-dire que moi, depuis il nous a toujours un peu donné l'espoir pas d'espoir, mais nous a passionné un peu de découvrir un peu de quitter le pays, un peu voir ce qui se passe ailleurs, t'as capté?
0: Et il t'a dit que c'était possible. Et ça, c'est important, ce champ des possibles. Toi, tu grandis avec ça. À quoi tu rêvais quand t'étais enfant?
1: Je rêvais d'être danseur. Je voulais être vraiment genre un danseur hyper connu, en mode, je sais pas. Tu vois, en mode les Twins, un peu.
0: Bien sûr, les Twins qui déchirent, d'ailleurs.
1: Un peu comme Lilou, un peu, t'as capté. Moi, je voulais un peu être comme ça, t'as capté, quand j'étais petit, mais voilà. ça a pas donné.
0: Bon, t'as donné dans d'autres trucs, ça va. Et aujourd'hui, tu peux danser sur scène. On parlera de l'Olympia que tu viens de faire il y a pas très longtemps. C'était le feu, de toute façon, partout où tu passes sur scène. C'est le feu, c'est juste incroyable. T'es le bébé de la famille. À quoi ressemblait ton enfance? T'étais chouchouté?
1: Ça va, ça dépend. Ça dépend.
0: On te maltraitait aussi, il était grand frère, grande soeur, il te faisait des dingueries.
1: Ma soeur, non. Non. La vérité, non. C'est moi qui leur faisais des dingueries, je crois.
0: Ah, donc t'étais chouchou.
1: Mais j'étais pas chouchou, j'étais taré. Mm-hmm. Je sais pas comment t'expliquer, j'étais un peu space. J'étais un peu spécial quand j'étais petit, j'étais trop agité, beaucoup trop agité. Mm-hmm. Après,
0: je te rassure, je sais pas pourquoi tu parles au passé, parce que franchement, Toto, ouais. J'ai l'impression que tu sois plus agité aujourd'hui.
1: Ça va avec les sandwichs, je suis un peu plus calme. Je suis un peu plus calme, mais c'est vrai que je suis beaucoup moins agité qu'à l'époque. C'est vrai que j'ai appris à canaliser mon énergie et j'ai surtout compris qu'en fait mon énergie elle marche pas avec tout le monde. Mm-hmm. Et dans tous les endroits, t'as capté. C'est-à-dire que si je veux être agité, si je veux me lâcher, faut que je me lâche avec des gens qui vont me capter. T'as capté? Si je me lâche avec des gens qui vont me dire ouais, il a quoi lui, et tu vois ça.
0: Tu fais peur aux gens parce que t'es speed en fait, mais t'es solaire. C'est-à-dire t'es speed, tu rigoles, tu parles avec les gens, t'es quand même très ouvert en plus. Moi je t'ai vu échanger avec plein de gens à la cool. Et c'est vrai que t'es speed, mais c'est une belle énergie. Ça fait flipper les gens, tu penses?
1: C'est pas... Peut-être... Après, moi... Je pousse pas le truc, t'as capté, c'est justement... J'y peux rien.
0: Tu mets les freins, des fois. Mets les freins.
1: En fait, j'ai appris à préserver mon énergie, on va dire.
0: À la concentrer sur des trucs efficaces.
1: Ouais. Mm-hmm. C'est plus ça, en fait.
0: Quelles sont les plus grandes leçons? Quels sont les plus grands apprentissages que tes parents t'ont donné, t'ont transmis?
1: Sur toi-même.
0: Ta maman, tu l'as perdue en 2020. Ouais. Excuse-moi pour la prononciation, t'as fait un titre qui s'appelle Mreyer.
1: Mreyer, ouais.
0: Ça va? Mreyer. Ouais. Pardon pour l'accent. Quand t'as eu ton disque d'or, t'es allé le déposer sur sa tombe, en fait. Ouais. Et tu dis souvent que ta plus grande peine, c'est qu'elle... Elle n'a pas eu la chance de te voir réussir à devenir une méga star.
1: Ça va, elle a vu des trucs. Ça va. Je fais des collabs avec McDo, elle était là. Il y a un featuring que j'avais fait avec Don Big, par exemple, elle était hyper contente. Mm-hmm. Parce qu'elle kiffait Big. Elle kiffait Big. Elle kiffait trop Big. Quand je suis parti en Tunisie aussi, ça l'avait choqué. Le boulevard aussi, ça avait... Bon, elle a vu des trucs, tu vois. C'est pas comme si elle avait... Mais c'est vrai que le vrai bail, genre, inter, elle était pas là, quoi. Genre, caméléon, truc, ouais, elle a pas assisté. Mais elle est toujours avec nous. Hein.
0: Elle est toujours là. Ouais. Paix à son âme, que la terre lui soit légère. Et je pense qu'elle doit être très fière de toi. C'est une maman. Tu parles des... collaboration internationale et de la reconnaissance internationale. Encore une fois, moi, ce qui m'a toujours frappé chez toi, c'est ton ouverture d'esprit, ton ouverture vers le monde. Tu parlais de l'Égos, tu parles du Panama, même si tu l'as vu à distance via ton papa. Mais c'est vrai que toi, t'as toujours été en 360 et t'as toujours respecté les artistes de partout. Mais ce qui est assez fou chez toi, c'est que de grands artistes d'ailleurs te respecte aussi énormément, et pas des moindres, et pour preuve.
2: El Grand, ça se passe bien, ici t'as beaucoup de femmes. La prochaine fois que tu viens à Dakar, fais-moi signe.
1: Non, tu vas pas chialer, non.
2: À bientôt, ciao.
1: Wow.
0: Monsieur Yusunda.
1: Non. Wow.
0: Ben ouais, frère. Parce que je sais que t'es proche du Sénégal.
1: Putain, Yusundo. Non.
0: Ah oui.
1: Waouh. Tu sais, en fait, ça m'a... En parlant d'enfance et tout, quand j'ai vu cette vidéo, ça m'a rappelé plein de trucs quand j'étais petit. Parce qu'il y a beaucoup de Sénégalais qui habitent chez moi, tu vois,
0: ouais,
1: dans mon quartier.
0: Bien sûr.
1: Et j'ai beaucoup écouté, tu vois.
0: Bah oui,
1: ils sont... Ouais. Et même quand je suis parti à Dakar, tu vois, quand...
0: Vas-y, parle-nous justement de ton...
1: Ouais.
0: Sénégal, tu connaissais déjà, en fait, quelque part, vu que t'avais grandi aussi avec des Sénégalais et que... Enfin...
1: Ouais, mais j'étais... Je sais pas comment t'expliquer, j'étais... Quand je suis parti, le premier truc que je me suis dit, c'était « Merde, pourquoi je suis pas parti avant ?»
0: mm-hmm.
1: Tu vois ?
0: Ouais.
1: Je me suis dit « Fallait que j'y aille avant, t'as capté ?» Et là-bas, c'est un truc, je sais pas, il y a une énergie, et même, tu vois, au niveau spirituel, tu vois, j'ai... La mosquée là-bas, truc, c'est un délire, Aden et tout, c'est un délire là-bas. Ramadan aussi, c'est fort, c'est vraiment très fort. Et ce que j'ai aimé chez les Sénégalais, c'est ils ont le cœur sur la main, vraiment.
0: Mm-hmm.
1: C'est des gens qui ont le cœur sur la main. J'ai eu que des bons souvenirs là-bas. Et je compte m'installer là-bas, même genre définitivement dès que j'en ai la possibilité, tu vois. Dès que j'ai Je sais pas, dès que je veux me caser, genre, c'est bon, genre, j'ai fini mes albums, j'en ai marre un peu de la musique. Après, je sais pas quand est-ce que ça va venir, mais bon. Là où je vois que ça va être plus
0: tranquille.
1: Utile. Ah non, là-bas direct.
0: On va revenir sur ton adolescence, tu sais, on aime bien faire des sauts quantiques, en fait, ici, tu vois.
1: Ouais.
0: On part, on revient, on repart, tu connais.
1: J'aime beaucoup ce que tu proposes.
0: Merci mon frère. On va revenir sur ton adolescence, t'étais danseur, en fait, à la base. Vrai. Mais vrai danseur, en fait.
1: Ouais.
0: Tu fais des études, tu poursuis tes études, t'es brillant à l'école, mais tu t'ennuies, en fait. Encore une fois, hyperactivité, élève brillant.
1: En fait,
0: mais le système te convenait pas, en fait. L'éducation.
1: En fait, j'étais objectif. J'étais en mode, ok, est-ce que je veux faire un prix Nobel? Est-ce que je veux être, je sais pas, un chercheur en chimie, truc? Non. Donc moi, A plus B est égal à C, les trucs, ça veut rien dire pour moi.
0: Mais t'étais bon quand même.
1: C'est ça le truc. Moi, c'est bon, tu vois, je suis fort en maths, je suis fort en physique, ça va, c'était pas mal, tu vois, mais c'est juste que ça me disait rien, en fait, tu vois.
0: Au Maroc, le rap est omniprésent et à un niveau incroyable, on en parlera tout à l'heure. Mais cette incompréhension, finalement, t'a valu l'année dernière de prendre 8 mois de prison avec sursis. Il me semble d'ailleurs que ce jour-là, enfin pas ce jour-là, mais le jour où tu devais quitter le Maroc,
1: venir,
0: c'était
1: ouais.
0: Pour venir dans les gens de Germaine. Ça n'a pas pu se faire parce que
1: c'est
0: t'étais
1: vrai,
0: bloqué.
1: Je devais prendre l'avion, ils m'ont arrêté. Ouais.
0: Et ils t'ont arrêté. Et nous, on t'attendait ici, mais c'est pas grave. Bon, tu vois, on se retrouve. Comment tu gères l'incompréhension des gens et des gens qui prennent les choses au premier degré?
1: Je m'en fous. je fais le maximum pour m'en foutre. Et surtout, après ce qui m'est passé l'année dernière, je fais le maximum de plus répondre et tout, parce que j'ai compris en fait que quand tu parles, même quand c'est de l'art, ça va être pris au premier degré, t'as capté.
0: Mm-hmm.
1: Après, c'est pas de ma faute si les gens considèrent pas que c'est de l'art, tu vois. Parce qu'il y a, là, on est à Paris rien qu'ici, j'ai un disque d'or et un autre disque de diamant, tu vois. En Inde, j'ai 20 disques de platine que sur le remix de Love Mantiti, tu vois. Donc. Et même au Maroc, il y a des gens qui comprennent ce que je fais, tu vois, qui, quand même, je suis dans le top. Tu vois, je crois que c'est une petite minorité, quand même, qui comprend pas. Les uns comprennent, d'autres ne peuvent pas.
0: Ne veulent pas. Ou ne veulent pas.
1: Ne peuvent pas comprendre. Et d'autres ne veulent pas comprendre, tu vois. Il y a ceux qui peuvent pas comprendre et ceux qui veulent pas. Moi, mon problème, c'est les gens qui veulent pas comprendre. Parce que ceux qui peuvent pas, ça va, au moins ils essayent. Tu peux essayer avec eux. S'ils peuvent pas, ils peuvent pas, et puis c'est bon. Il y en a qui veulent pas comprendre.
0: Et c'est un exercice pourtant, et c'est une culture, le rap qui existe depuis plus de 40 ans. Ouais. Et on a le même problème un peu partout, hein, même en France, de toute façon. Je veux dire, tout le monde lit le rap au premier degré, mais quand Léo Ferré ou Brassens envoyaient des grosses punchlines, là, c'était de l'art. Je ferais une comparaison, hein, mais en tout cas, c'est vrai que pour moi, Toto, Nasser Riwan, Oum Kaltoum ou Warda, même combat. Non, mais artistes, en fait, dans des terrains différents, sur des terrains différents, chacun sa façon de passer des messages, d'envoyer des choses. En tout cas, j'espère que ceux qui n'ont pas encore compris vont comprendre, parce que le Maroc est un formidable pays, riche de culture, riche de paysages, riche de tellement de choses, de gastronomie. Enfin, moi, je suis fan du Maroc, et pour le coup, je suis aussi fan de ce que le Maroc produit en termes de rap. Vous êtes très, très, très, très, très, très loin.
1: Surtout au niveau beatmaker aussi.
0: Beatmaker, et puis rappeur quand même, parce que le niveau, il est assez incroyable. Et en parlant de rap marocain quand même, fallait que... C'est une émission familiale, tu connais, faut faire participer à la famille.
1: Ouais, obligé.
0: Allez, un petit cadeau.
3: Salut Julien, salut la famille, j'espère que vous allez bien. Je sais bien que tonton est avec vous sur le plateau aujourd'hui. Je lui passe le salam directement, Khoya Tara. Bon courage pour la tournée et bon courage pour l'album qui sortira dans pas longtemps. Salam à toute l'équipe qui bosse avec toi dur tous les jours. Inch'Allah, que du succès dans le futur. Tarek, c'est bien que c'est la famille, c'est l'un des guerriers du rap marocain. Donc voilà. Ma question est très simple. C'est quoi ta vision ou bien ton opinion sur le futur du rap marocain? Peace.
0: Smolix, moi, mon frère. Voilà, merci beaucoup, merci. Grand monsieur.
1: Small, c'est un bon.
0: Ah, c'est un bon.
1: Absolument, c'est un bon. Ouais. C'est le grand frère, Michel, voilà.
0: Merci Smolix.
1: Ouais, vraiment. Small. La vision que j'ai là déjà sur le rap marocain, sur le futur du rap marocain, bah déjà il faut qu'il reste.
0: Ouais.
1: Sinon
0: il apporte quelque chose vraiment.
1: Non, c'est un pionnier.
0: Il est conscient, il apporte vraiment des trucs.
1: Tu vois, moi, tu sais, on n'a pas forcément la même mental, on n'a pas forcément connu la même galère, lui et moi, tu vois. Mais il parle des trucs, des fois il fait, tu vois, la plupart du temps il fait des sons, je les écoute, je dis, enfin il y a quelqu'un qui en a parlé, tu vois, ça va, lui il a parlé, c'est bon, il a tout dit, tu vois, et même, c'est même au niveau flow et tout, je trouve qu'il apporte vraiment un truc dans le rap marocain, il sait ce qu'il veut, il sait où il veut aller.
0: Il est technique de fou.
1: Il est technique de malade, j'ai passé beaucoup de... J'ai plein de bons souvenirs avec Small, la vérité. Plein de bons souvenirs avec lui. Voilà, c'est un bon. Et comme je t'ai dit, il faut qu'il soit là. Faut qu'il reste dans le rap marocain.
0: Et le reste, parce qu'il y a quand même beaucoup de rappeurs. Et des rappeuses aussi au Maroc.
1: Ouais.
0: Par
1: ouais,
0: ailleurs.
1: Ouais. Il y a pas mal de rappeuses.
0: Beaucoup
1: là.
0: De monde sur... Les gens
1: ça
0: se rendent
1: va,
0: pas compte.
1: Ça va, la carte, elle est là.
0: Ah ouais.
1: Ah, on commence.
0: Ton album 27, 17 titres, 5 langues différentes. Arabe, Derija, anglais, espagnol, français. Album beaucoup plus introspectif. Avec des
1: Pidgin aussi, avec Oxlade et des Pidgin.
0: Ouais, Pidgin. Mais, et puis je trouve album plus introspectif. Tu t'ouvres plus. Ça y est,
1: Il est personnel.
0: Ouais.
1: Il est personnel, celui-là.
0: Il est déjà l'heure de se quitter.
1: Faut que tu m'envoies l'intro, hein.
0: Mais bien sûr, écrite. Je vais te l'envoyer.
1: Je vais la mettre sur la bio de Spotify.
0: C'est pour toi. Je l'ai faite pour toi, avec le cœur. Elle est à toi. Elle est à toi et elle est pour toi.
1: En tout cas, vraiment. Merci pour ce que tu fais. Je voulais te le dire là au plateau. Merci pour ce que tu fais. Moi, en tant que rappeur marocain et rappeur africain, je voulais te dire merci pour ce que tu fais vraiment. Parce que tu vois, j'ai vu les émissions que t'as fait avec les rappeurs Cameroun. Yosundur, par exemple, c'est un truc, tu vois, c'est pas tout le monde, hein, qui, c'est pas tout le monde qui veut faire ça. Et c'est pas tout le monde qui le fait. C'est pas tout le monde qui a la tête pour le faire ou le cœur pour le faire, tu vois. C'est pas tout le monde qui a l'écrou pour ça. Faut y aller pour le faire. C'est pour ça que je voulais dire merci vraiment.
0: Merci à toi du fond du cœur et ça me touche vraiment beaucoup. C'est que tu sais qu'on est suivi par des centaines de millions de personnes dans le monde entier.
1: Ouais.
0: Quel serait le message universel que tu voudrais passer?
1: La paix dans le monde, surtout. Et le message, il est clair. Hein. Free Palestine, toujours. Liberté à la Palestine, tout le temps.
0: Merci Toto.
1: À grand plaisir.
0: La famille, je vous donne rendez-vous la semaine prochaine, même heure, même endroit. En attendant, rendez-vous sur la chaîne YouTube de Légendes Urbaines. Abonnez-vous, cliquez, commentez, que du love. Ça, c'est la règle juste de base, voilà, que du love pour voir tout ce qu'on s'est raconté avec El Grand et Toto. Et croyez-moi que sa vie est juste simplement incroyable. et mérite plus que le détour. Et puis je vous donne rendez-vous même heure, même endroit la semaine prochaine. Et en attendant, paix, amour, lumière sur vous. One love la famille, one love Toto. Merci d'être venu.
1: Merci.

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2: Il est 5h à Paris, 3h en temps universel.
3: Arthur Ponchelet.
2: Bonjour à toutes et à tous, merci d'écouter RFI. À la une, restaurer les terres, restaurer l'espoir. Le début de ce journal en Mongolie qui accueille à partir d'aujourd'hui la COP17 sur la désertification. 2 semaines pour intensifier la lutte contre la dégradation des sols alors que le monde perd chaque année 100 millions d'hectares de terres saines et productives. Jared Kushner attendu en Israël. L'émissaire de Donald Trump a rencontré hier en Égypte des responsables du Hamas pour faire le point sur le plan de paix à Gaza. Un plan qui se heurte toujours à l'opposition d'Israël, on l'entendra. À la une, c'est aussi la diaspora colombienne qui se mobilise une semaine après le séisme qui a fait près de 300 morts en Colombie. Et puis le Cameroun, sur le toit de l'Afrique, les Lions Indomptables ont remporté hier leur toute première CAN féminine de foot en battant le Malawi 3-0. C'est un fléau qui touche plus de 3 milliards de personnes à travers le monde. Des terres qui ne produisent plus suffisamment, des sources d'eau qui se tarissent et la biodiversité en chute libre. La lutte contre la désertification et la dégradation des sols au cœur du sommet de la COP17 à partir d'aujourd'hui. Pendant 2 semaines, les États partis à la Convention des Nations Unies sur la lutte contre la désertification se retrouvent à Oulan-Bator. En Mongolie, objectif enrayer ce phénomène qui touche près de 40% de la superficie de notre planète. Et comme un symbole, c'est donc la Mongolie, pays particulièrement touché par la désertification, qui accueille ce sommet. Près de 80% des terres du pays d'Asie centrale sont dégradées. Le pays hôte fait aussi face à de nombreux défis politiques, Yelena Tomic.
4: Après une année 2025 tumultueuse, marquée par des manifestations anticorruption qui ont conduit à la chute du précédent gouvernement de coalition, le nouveau gouvernement a du pain sur la planche, atténuer la détresse sociale, s'attaquer à la corruption endémique ou encore relancer l'économie. Autre point chaud, le problème des pénuries persistantes de carburant engendrées par les faiblesses logistiques internes et la guerre en Ukraine. Enclavée entre 2 superpuissances, la Mongolie importe 95% de son pétrole à la Russie et exporte 90% de ses produits miniers à la Chine. Grâce à ses sols qui regorgent de cuivre et de métaux critiques, la Mongolie tente de diversifier ses partenariats avec des démocraties occidentales et asiatiques, notamment avec le Japon et la Corée du Sud, qui ont manifesté un vif intérêt pour coopérer dans l'exploitation des terres rares mongoles. Tout l'enjeu pour Oulan-Bator sera de réussir à protéger son environnement de cette industrie ultra-polluante qui contribue à la transition énergétique globale. La COP17 consacrera pour la première fois une place majeure à l'impact de l'industrie minière sur les sols.
2: Yelena Tomic, l'impact de l'industrie minière, mais aussi la hausse du nombre de réfugiés climatiques en Mongolie. On en reparle toute la matinée sur RFI. On sera à Oulan-Bator dans notre reportage international du jour. Le continent africain aussi est en première ligne face à la désertification. On sera en Éthiopie dans la première édition d'Afrique Matin dans une demi-heure. On parlera aussi de cet autre sommet qui s'ouvre ce matin, celui de la SADC, la communauté de développement de l'Afrique australe. Les chefs d'État des 16 pays membres ont rendez-vous à Durban en Afrique du Sud dès ce matin. L'actualité de ce lundi, c'est aussi Jared Kushner attendu aujourd'hui en Israël pour faire le point sur le plan de paix pour Gaza. L'émissaire de Donald Trump était hier au Caire, en Égypte, où il a rencontré des dirigeants du Hamas. Le mouvement palestinien a réaffirmé son engagement au plan de paix et dans le même temps demandé au Conseil de paix du président américain de forcer Israël à accepter ce plan. Benjamin Netanyahou a rejeté la dernière feuille de route américaine, un rejet condamné hier dans un communiqué commun par 8 pays musulmans dont le Qatar, l'Égypte et la Turquie. Ce qui bloque, nous dit Khaled El-Jindi, analyste au Quincy Institute à Washington, ce sont les débats autour du désarmement du Hamas.
5: Le Hamas et Israël tiennent des discours diamétralement opposés. Le Hamas affirme qu'il ne désarmera que dans le cadre d'un retrait israélien de la bande de Gaza en parallèle. Dans le même temps, Israël affirme le contraire, à savoir qu'il ne se retirera pas et ne prendra aucune mesure tant que le Hamas n'aura pas été complètement désarmé. Le problème, c'est que ce n'est pas ce qui figure dans le texte de l'accord. Les deux parties sont en désaccord sur des points sur lesquels elles étaient d'accord précédemment. Je pense que le rejet de la feuille de route par Netanyahou est étroitement lié aux élections. Il estime que tout signe de compromis ou de modération lui sera reproché par les extrémistes de sa coalition. Il a besoin d'eux pour rester au pouvoir. Ils ne veulent voir aucun progrès concernant le cessez-le-feu. En fait, ils n'ont jamais voulu de ce plan de cessez-le-feu dès le départ.
2: Propos recueillis par Frédéric Misselin. 3h05 en temps universel. Les images avaient fait le tour du monde. Des dizaines de milliers de personnes qui franchissent à la nage les quelques centaines de mètres qui séparent le Maroc de la frontière avec l'Union européenne. C'était il y a 2 semaines, 70 000 migrants traversaient illégalement la frontière de Ceuta, enclave espagnole au nord du Maroc. Au moins 91 personnes se sont noyées et depuis la quasi-totalité de ces migrants ont été renvoyés vers le Maroc, mais plusieurs milliers d'entre eux sont toujours dans l'enclave espagnole. Ils survivent dans des conditions très difficiles, souvent sans logement. Notre envoyé spécial François Imfer Kataji a rencontré un ressortissant camerounais toujours bloqué à Ceuta. Reportage.
6: Assis sur des cartons au pied d'un arbre, face à la mer, un groupe de 5 Camerounais profite d'un repas distribué par la Croix-Rouge internationale, le seul de la journée. Yannick Ndjaba a 28 ans.
7: Nous sommes la plus petite communauté, c'est les Camerounais.
6: Alors ils se soutiennent pour résister à la dureté des conditions de vie. Ni eau courante, ni électricité et aucun moyen de subsistance.
7: Les conditions de vie ne sont pas ce à quoi on s'attendait en fait. Vraiment ça, c'est dur. J'ai apparemment 18 cartons sur lesquels je dors. J'ai pas un toit sur ma tête. L'insalubrité, les fréquents, vous voyez, la poussière est constante, tout est à refaire.
6: À cela s'ajoutent les souvenirs difficiles de la traversée.
7: Du moment où tu vas rentrer dans la mer et trouver des cadavres, et trouver des gens qui se marchent dessus, forcément ça marque l'esprit. C'est quelque chose qu'on peut pas oublier.
6: Ses amis et lui ne sont pas encore enregistrés comme demandeurs d'asile, car l'attente est longue dans les lieux administratifs. Dans ces conditions, Yannick ne sait pas s'il pourra tenir plus longtemps à Ceuta. Avant d'arriver, il travaillait depuis 7 ans dans un restaurant de Tétouan au Maroc.
7: Je suis venu sur un coup de tête, j'ai appris les nouvelles à la radio, les réseaux sociaux. On a toujours l'intention de dire que l'autre côté est mieux qu'ici. J'ai envie d'aller voir de toi-même, tu vois. Donc c'est cette envie qui m'a motivé à venir ici. Si l'Espagne, c'est ce que je vois, je retourne au Maroc. Mais s'il y a une suite favorable à ma circonstance ici, je vais rester en Espagne.
6: Les exilés doivent aussi faire face à la colère des habitants de Ceuta, qui estiment que la ville n'a plus les capacités d'accueil pour faire face à ces arrivées. François Imfer Kataji, Ceuta. RFI.
2: Le drame de la migration aussi au large de Mayotte hier. Une personne est morte après le naufrage d'une barque qui transportait 11 migrants venus des Comores. Une semaine après le puissant séisme qui a frappé la Colombie, les espoirs de retrouver des survivants s'amenuisent à mesure que les heures passent. 140 personnes sont toujours portées disparues alors que ce tremblement de terre a fait près de 300 victimes. Des milliers de sinistrés ont aussi perdu leur maison. Pour leur venir en aide, la diaspora colombienne s'active et organise des collectes et autres appels aux dons. C'était le cas hier à Paris, au théâtre de la Scala. Reportage, Oriane Gendreau.
8: Tombola, empanada, c'est musique, l'ambiance est à la fête. Mais tous les franco-colombiens ont l'esprit à quelques milliers de kilomètres de là. Natalia est arrivée en France il y a 11 ans. Elle est très touchée par la catastrophe.
9: Heureusement, ma famille n'a pas été touchée, mais ma famille a été touchée, parce que mon pays, ça fait partie de ma famille.
8: Les frères et sœurs de Christina vivent à Cali. Ils ont été obligés de quitter leur logement. Si tout le monde est sain et sauf, cet événement fait remonter à la jeune femme d'amers souvenirs.
10: J'étais très touchée parce que je viens de Popayán, et à Popayán, on a eu un tremblement de terre en 1983. J'avais 3 ans, et c'était hyper dur, et ma ville était détruite. Et maintenant, c'est Cali. Maintenant, elle est dans la même situation, je pense.
8: Les parents d'Andrés vivent, eux, à Armenia, une ville durement touchée par le séisme. Il a co-organisé l'événement pour se sentir moins impuissant face à cette catastrophe.
11: C'est un peu difficile pour nous d'apporter une aide physique directement. Donc, à travers cette initiative, nous avons choisi d'apporter un soutien économique. Comme ça, on participe à l'effort d'aide face à cette catastrophe qui, malheureusement, nous affecte tous en ce moment.
8: L'argent récolté sera ensuite envoyé au village au nord du Baye del Cauca, une région particulièrement touchée par le séisme.
2: Reportage de Rien Gendreau, un mot de l'actualité sportive et le Cameroun sur le toit de l'Afrique. Les Lionnes Indomptables ont remporté la toute première CAN féminine de leur histoire. Victoire 3-0 contre le Malawi des Sœurs Chawinga, qui n'aura pas démérité pour sa toute première participation à la CAN féminine. 3h10 en temps universel, merci d'écouter RFI. Tout de suite, c'est Un jour au village sur la Radio du Monde.
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12: Bonjour à toutes et à tous, bienvenue dans Un jour au village. Nous sommes aujourd'hui en Côte d'Ivoire pour parler des AVEC, les associations villageoises d'épargne et de crédit. Ce sont des organisations facilitant l'épargne communautaire et permettant aux populations ayant un accès limité aux services de crédit de financer leurs activités. Un dispositif qui a fait ses preuves en milieu rural. Nous verrons l'exemple de la commune rurale de Tiningwe dans le département de Mankono, région du Béré, au centre nord de la Côte d'Ivoire. Notre invité, Navigé Yeo, directeur du centre social de Tiningwe, nous en dira davantage. Et notre correspondante, Binta Diagne, nous racontera également l'exemple d'un groupement de femmes à Zanaplédougou, dans la région du Tchologo, où elle s'est rendue. Mais avant de parler des AVEC, la parole est à l'une de nos radios partenaires, toujours en Côte d'Ivoire. La radio Djekano est située dans la région du Bélier, au centre du pays. Ses programmes traitent notamment de sujets sur la jeunesse, les femmes, la santé, le développement communautaire et surtout de certaines activités comme l'exploitation artisanale de l'or, devenu un sujet préoccupant dans la région, selon le directeur de Radio Djekano. Bonjour Isidore Kounanguessan.
13: Bonjour Madame Traoré.
12: Vous souhaitez nous parler de l'utilisation du mercure par les orpailleurs. Ils se servent de cette matière pour extraire l'or malgré sa dangerosité.
13: Il faut dire que des années durant, le mercure a fait partie du quotidien des exploitants de l'or. Ce liquide a pourtant des effets hautement néfastes sur la santé et l'environnement. L'article 68 du Code minier 2014 et l'article 69 de son décret d'application interdisent l'utilisation du produit chimique, dont le mercure, dans le secteur de l'exploitation minière artisanale et à petite échelle de l'or. Malgré tout, les exploitants artisanaux on utilise souvent deux ou trois fois plus que nécessaire. Il faut dire que le mercure nuit à la santé même. En fait, les produits du champ que l'on consomme, l'eau, même l'air que l'on respire, détruit le sol qui devient très très pauvre. Tellement pauvre qu'il est impossible de faire l'agriculture. Selon les spécialistes, un sol réhabilité a besoin de 5 ans pour refaire sa forme. C'est vraiment grave.
12: Y a-t-il des mesures de sensibilisation, par exemple, destinées aux orpailleurs?
13: Nous avons 2 ONG, Impact et CARS. Ils sont nos partenaires de mise en forme. Le projet Planet Gold de Côte d'Ivoire vise à réduire l'utilisation du mercure dans le secteur de l'exploitation minière artisanale et à petite échelle de l'or par la sensibilisation des populations sur l'application des bonnes pratiques sécuritaires et environnementales dans le secteur. L'équipe du projet Planet Gold Côte d'Ivoire a réuni à Abouakako, 2 villages situés dans le département de Djekano, des responsables des sites et leurs employés, présidents de coopératives, ainsi que les relais communautaires, donc parler notamment la non-utilisation du mercure, l'importance du port de l'équipement de protection individuelle et l'adoption de ces bonnes pratiques offrent donc des bénéfices tangibles.
12: Est-ce que les orpailleurs suivent les consignes qui leur sont données?
13: Oui, ils suivent les consignes puisque les ONG même se déplacent le plus souvent sur le terrain pour aller observer ce qu'ils font. Ils suivent.
12: Merci beaucoup Isidore Kounanguessan.
13: Merci Madame Traoré, nous sommes à votre disposition.
12: Merci beaucoup.
13: Merci bien et bon après-midi.
12: Merci. 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
12: Restons en Côte d'Ivoire et cette fois dans la région du Béré, précisément dans la commune rurale de Tieningwe, une localité connue pour sa forêt sacrée, mais surtout pour sa mosquée traditionnelle de style soudanais, construite en 1622. Le village était initialement habité par les populations appelées Koro, avant l'arrivée d'autres groupes créant ainsi un métissage ethnique. Les populations pratiquent principalement l'agriculture et le commerce. Le ministère de l'Emploi, de la Protection sociale et de la Formation professionnelle de la Côte d'Ivoire y a installé un centre social dont l'objectif est entre autres la gestion des conflits, la protection de l'enfance, la lutte contre les violences basées sur le genre. Une structure qui accompagne aussi les communautés de Tieningwe à mettre en place des AVEC, des associations villageoises d'épargne et de crédit. Un moyen pour accéder à des financements pour les activités génératrices de revenus. C'est aussi un dispositif d'autonomisation financière pour les femmes. Pour en parler, nous sommes avec le directeur de ce centre social. Bonjour, Monsieur Navigé Yeo.
14: Bonjour, Madame Traoré.
12: À quels besoins répondent les associations villageoises d'épargne et de crédit qu'on appelle communément les AVEC?
14: Les AVEC répondent à la lutte contre la pauvreté en milieu rural. Parce qu'il faut dire que dans nos localités ici, pour avoir un prêt, vraiment, ce n'est pas facile. Donc du coup, nous avons décidé de mettre en place les AVEC, qui constituent des banques communautaires, où chaque personne vient mettre de l'argent dans la caisse, un montant bien précis, de sorte que si quelqu'un est dans le besoin dans l'association, que la personne puisse octroyer des prêts. Donc c'est le type premier de ces AVEC-là. Leur permettre vraiment d'avoir des prêts à proximité.
12: Et votre centre social accompagne surtout les femmes de la localité de Tieningwe dans leur autonomisation financière. Quel constat vous a amené à initier la création des AVEC avec ces femmes de Tieningwe? Avaient-elles des difficultés à s'en sortir?
14: Oui, effectivement. Comme je l'ai dit tantôt, Tieningwe, c'est une zone agricole et on a aussi des commerçants qui sont dans la localité. Les femmes, quand elles mènent le commerce, à un moment donné, elles ont des petits soucis. Donc du coup, elles ont besoin de prêts pour relancer leur activité. Quand elles se rendent dans les banques locales, il y a une panoplie de conditions à remplir pour avoir accès à ces prêts. Donc du coup, la scolarisation des enfants devient difficile. Quand ils sont malades, l'accès aux soins devient difficile. Souvent même, pour avoir la nourriture pour les enfants, c'est difficile. Et le plus souvent, elles se rendent vers le centre social pour voir comment est-ce que le centre social pourrait vraiment les aider. Et c'est comme ça que nous avons estimé qu'il fallait les organiser, parce que déjà, ils ont des associations où elles cotisaient de l'argent et le plus souvent, ils ne savent pas à quoi est-ce que l'argent servait. Et c'est comme ça que nous leur avons proposé les AVEC. Au niveau des AVEC, quand vous faites votre commerce ou vous menez votre activité, on choisit un jour dans la semaine où on fait les réunions et en fonction de votre gain, si par exemple, vous décidez que la part s'élève par exemple à 1000 francs, celle qui estime que son commerce marche plus, elle peut cotiser jusqu'à 5 fois le montant de la part. Du coup, quand on a initié, quand elles vont dans les marchés, parce que ici les marchés sont tournants, quand elles finissent de faire ces différents marchés, elles viennent au niveau de la caisse et déposent de l'argent. Et quand il y a des besoins au sein de la famille, elles viennent voir au niveau de la caisse pour emprunter de l'argent et puis régler le problème et après rembourser doucement, doucement. Ouais. Donc cela les rend vraiment beaucoup plus autonomes.
12: Monsieur Yeo, ce sont toutes les populations des zones rurales qui ont du mal à accéder aux prêts bancaires, comme vous l'avez dit tantôt. Mais pourquoi le dispositif des AVEC cible-t-il essentiellement les femmes?
14: Bon, la cible n'est pas seulement les femmes, mais seulement que en milieu rural, il est plus facile d'organiser les femmes que les hommes. Quand vous voulez faire des associations avec les hommes, le plus souvent, ils sont préoccupés à d'autres choses et les femmes sont les plus disponibles. Raison pour laquelle nous avons pris les femmes comme population cible. Sinon, les AVEC ne sont pas destinés uniquement aux femmes. Il y a des AVEC où on a des hommes qui participent. Faut dire qu'au départ, ce n'était pas facile. Quand on a commencé les AVEC, les hommes étaient beaucoup sceptiques parce qu'ils estimaient que si on met de l'argent, est-ce que ça sera bien géré? Bon, il a fallu vraiment les approcher, faire du porte-à-porte, vraiment pour vraiment leur expliquer. Mais faut dire que le pourcentage d'hommes qui participent aux AVEC est encore minime au jour d'aujourd'hui.
12: En dehors de la participation des hommes, est-ce que le centre social de Tieningwe a eu des difficultés à faire adhérer les communautés à la mise en place des AVEC?
14: Oui, dans la première instance, ça n'a pas été facile. Le premier cycle que nous avons démarrer ici, bon, il faut dire que c'était avec une seule association. Parce que d'abord, quand on expliquait, les gens avaient du mal vraiment à comprendre. Certains estimaient peut-être que s'ils mettaient l'argent, est-ce que la gestion allait être bien? Est-ce qu'on n'allait pas utiliser les fonds à d'autres fins? Mais c'est quand on a démarré avec la première association et que elles ont constaté que la caisse est dans la communauté là-bas, les clés sont dans la communauté et c'est la communauté elle-même qui gère ses fonds et le centre social ne fait que superviser les activités de l'AVEC. Lorsque nous avons fini le premier site, qui a été vraiment un succès, toutes les associations de la localité, même des villages, viennent nous solliciter afin qu'on aille créer des AVEC dans leur village et dans leur quartier.
1: 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Penaï Traoré, Nathalie Laporte.
12: Nous nous intéressons aujourd'hui aux associations villageoises d'épargne et de crédit, spécifiquement en Côte d'Ivoire, un dispositif de financement à destination des femmes, surtout en milieu rural. Notre invité, Navigué Yeo, le directeur du centre social de Tieningwe, à travers sa structure, forme et accompagne les communautés de cette localité pour le suivi et pour le bon fonctionnement de leur association. Mais avant de lui redonner la parole, faisons un tour à Zanampledougou, dans la région du Tchologo, dans le nord du pays, où les AVEC ont également permis à de nombreuses femmes d'améliorer leur quotidien. Voici le reportage de Binta Diagne, notre envoyée spéciale permanente en Côte d'Ivoire.
15: Manae Koulibaly a 35 ans. Depuis 3 ans, cette jeune est membre d'Ibelina, une association villageoise d'épargne et de crédit. Adhérer à cette organisation lui a permis d'emprunter 50 000 francs CFA. Avec cet argent, Manae s'est lancée dans une activité professionnelle qui lui plaît. Elle a pu par ailleurs abandonner les travaux champêtres.
16: Avant, je me consacrais aux activités agricoles. Maintenant, je fais l'achat-vente du riz ou de l'arachide. Et surtout, je vends des habits pour bébés. Avant, avec les activités agricoles, je n'arrivais pas à joindre les deux bouts, mais maintenant, grâce à l'AVEC, ça va vraiment bien.
15: En tout, Ibelina regroupe 26 femmes. Chaque membre cotise au minimum 500 francs CFA par semaine. Au bout de quelques mois, les adhérentes peuvent emprunter une somme d'argent avec un taux d'intérêt relativement bas, 10%, et investir ensuite dans une activité ou un projet. Niele Koulibaly, la présidente d'Ibelina.
17: L'AVEC nous aide à être moins dans la difficulté, car grâce à l'AVEC, nous parvenons à épargner. Avant, on avait peu d'argent, on dépensait dans tout et n'importe quoi. Aujourd'hui, on arrive à épargner, on se retrouve souvent avec de l'argent qu'on n'avait pas avant. Après un an d'épargne, au moment du partage, on constate que certaines membres se retrouvent avec 100 000 francs CFA, souvent des montants qu'elles n'avaient jamais touchés de leur vie.
15: Pour Mariam Ouattara, éleveuse de volailles près de la frontière avec le Burkina, cette formule est plus souple que les offres proposé par les institutions de microfinance.
18: Avant, j'empruntais de l'argent à travers la COPEC. Mais avec les banques, les taux de remboursement sont source de fatigue. Cela suppose beaucoup de contraintes. Je n'ai pas une grande compréhension des banques. Je préfère rester avec Shingata, qui est une association villageoise qui défend nos intérêts. C'est fiable. Je comprends mieux les taux de remboursement.
15: Ces femmes ont bénéficié de l'expertise et du soutien de l'organisation Action contre la faim. Marie-Laure Tohouri est responsable du projet Acte Femmes.
19: On travaille sur tous les facteurs qui peuvent contribuer à améliorer cet accès-là. Permettre aux femmes d'avoir des revenus pour facilement accéder aux services de santé. Et nous travaillons surtout à faire des hommes des partenaires pour continuer à soutenir les femmes dans leur processus d'autonomisation.
15: Au total, cette organisation a ciblé 192 femmes et adolescentes de cette région. Binta Diagne, de retour de Zanampledougou, RFI.
12: Navigué Yeo, une réaction après avoir écouté ces témoignages de femmes qui tirent profit de leur association?
14: Bon, je peux dire que les AVEC constituent l'avenir du milieu rural en Côte d'Ivoire. L'accès aux banques n'est pas vraiment facile dans nos localités. Donc aujourd'hui, il faut dire que les AVEC constituent vraiment un espoir pour les femmes en milieu rural.
12: Selon les témoignages de ces femmes, on a bien compris que cela leur avait permis de changer leur quotidien, de pouvoir se prendre en charge, de prendre en charge leur famille. Alors, depuis la mise en place des AVEC à Tieningwe, quels sont les changements intervenus dans le quotidien des femmes de cette localité?
14: Bon, les changements qui sont perceptibles, c'est que de la manière qu'on recevait les femmes à chaque instant, qui venaient nous dire qu'il y a les enfants qui sont malades et qui n'ont pas les moyens pour les conduire à l'hôpital, ou soit il y a des parents qui n'avaient pas la possibilité d'acheter les kits scolaires pour les enfants à la rentrée. Depuis que nous avons commencé les AVEC, nous recevons moins de demandes au niveau du centre social. Au vu de cela, nous pouvons dire que les AVEC constituent vraiment un moyen pour l'autonomisation de la femme en milieu rural.
17: Est-ce que cette autonomisation des femmes en milieu rural, surtout à Tiningwe, est mal vue par les hommes?
14: Non, elle n'est pas mal vue. Au contraire, bon, c'est au début que c'était mal vu, comme je le disais. Au départ, les gens ne percevaient pas trop les AVEC, mais aujourd'hui, au niveau de Tiningwe, les AVEC ne constituent plus un secret pour les populations. Tout le monde voit bien les AVEC, voilà.
17: Monsieur Yeo, comment se déroule concrètement le processus de création d'une association villageoise d'épargne et de crédit?
14: À notre niveau ici, les équipes du centre social se rendent dans les localités pour d'abord faire les sensibilisations et encourager les populations à se mettre en association. Une fois que l'association est mise en place, nous passons faire des formations en compétences de vie. Après, on fait ce qu'on appelle des formations en budget familial. Et quand on finit la formation en budget familial, on leur fait des formations en activité génératrice de revenus. Et quand tout cela est bien perçu, on passe à la mise en place de l'AVEC proprement dit. Pourquoi est-ce que nous faisons toutes ces formations? Parce qu'il faut que ces femmes-là comprennent d'abord qu'il faut faire la différence entre le gain et les dépenses. Le gain doit être supérieur aux dépenses. Tant qu'elles n'ont pas intériorisé cela, dès que vous lancez votre AVEC, ça ne peut pas marcher. Il faut leur expliquer que les activités que vous menez, vous devez gagner plus et dépenser moins. Donc c'est ces formations que nous faisons d'abord. Une fois que c'est bien perçu, on demande à chacun de mettre en place une activité génératrice de revenus. Et une fois que l'activité génératrice de revenus est mise en place, ce sont ces bénéfices-là que nous plaçons dans la caisse.
17: Une dernière question, Monsieur Yeo. Nous arrivons au terme de cette émission. Quel proverbe avez-vous à partager avec nos auditeurs?
14: Bon, comme nous sommes en pays Koro, on va prendre un proverbe Koro ici. Quand nous avons commencé les AVEC, les nouveaux groupes qui ont été créés maintenant, les anciens ont l'habitude de leur dire « Suye Koso Romale ». La nuit se prépare le matin.
17: Merci beaucoup, Monsieur Yeo Navigué.
14: C'est moi qui vous remercie, madame.
17: Très bonne journée à Tiningwe.
14: Merci à vous, Farema. Merci beaucoup, madame.
17: Merci également à Madame Hermine Kos du ministère de l'Emploi, de la Protection sociale et de la Formation professionnelle de Côte d'Ivoire pour avoir facilité cette interview avec le directeur du centre social de Tiningwe, Monsieur Navigué Yeo. Nathalie Laporte était à la réalisation de cette émission. On se quitte avec Djekafo de la chanteuse malienne Mamani Keïta, un titre qui appelle au dialogue pour un vivre ensemble apaisé. Une chanson que nous dédions à toutes les populations de Tiningwe. Prenez soin de vous et à la semaine prochaine.

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3: Bonjour à toutes et à tous et bienvenue si vous nous rejoignez à l'écoute de Radio France Internationale. Il est 5h30 ici à Paris comme à Durban, 6h30 à Nairobi et à Addis Abeba, 11h30 à Ulaanbaatar.
1: Lisa Villy.
3: Et c'est Afrique Matin qui commence, une demi-heure d'actualité africaine avec le journal pour commencer. Et à la une, la COP 17 consacrée à la lutte contre la désertification qui commence pour 2 semaines en Mongolie. L'Afrique subsaharienne est la plus touchée. Nous serons dans quelques instants à Ubalei, dans la région éthiopienne du Somalie, où les éleveurs subissent la sécheresse depuis déjà 20 ans, avec de graves conséquences sur leur santé et leur mode de vie. À suivre aussi un résumé des enjeux de cette conférence intitulée « Restaurer les terres, restaurer l'espoir ». Route bloquée, jets de pierre, scène de chaos, hommes de main, de nouvelles violences ont éclaté au Kenya hier dans le sud-ouest à l'occasion d'un déplacement de l'opposition. La situation

0: L'écriture, on parle et on écrit phrygien, on parle et on écrit lydien, on parle et on écrit carien, lycien, etc. Donc, vous avez une multitude de langues et d'écritures, et chaque peuple, chaque région conserve ses traditions culturelles, ses traditions politiques également, même si les anciens dynastes au royaume sont maintenant insérés, inclus dans l'administration générale de l'Empire, qui est coiffée au niveau régional par des satrapes.
1: Les satrapes, donc, ce sont les gouverneurs de, oui. de province. Alors, les rois eux-mêmes sont des Perses, leur langue c'est...
0: C'est une langue indo-européenne, qui est le vieux Perse, on dit vieux Perse comme on dit le vieil anglais ou le vieux français, puisque le persan actuel a hérité de la langue ancienne.
1: Alors, une des clés de leur succès, dites-vous, c'est que à chaque région, à chaque royaume qu'ils ont conquis, ils ont tout conservé en se proclamant rois de ce royaume à Babylone. Oui. Le roi Achéménide était aussi le roi de Babylone. En Égypte, c'était aussi le pharaon.
0: Et pharaon. Mais en même temps, le pouvoir central a imposé des normes d'organisation du territoire, de gestion des biens et des personnes, absolument minutieuses et bureaucratiques, que l'on découvre justement à travers, en particulier les tablettes de Persepolis, mais également d'autres documentations, comme les documentations araméennes, qu'on retrouve dans plusieurs régions de l'Empire.
1: Alors, cet Empire, si vous voulez, ces rois perses n'ont pas essayé d'imposer aux autres peuples,
0: non.
1: ni leur langue,
0: non.
1: ni leur religion, et ils ont même pris une langue sémitique, qui est l'araméen, pour en faire la lingua franca, donc l'équivalent de l'anglais aujourd'hui, la langue de l'Empire, la langue des échanges.
0: Ce n'est pas la langue officielle, mais c'est la langue des chancelleries achéménides.
1: On connaît ce qui nous reste aujourd'hui parmi les choses les plus importantes, ce sont les fameuses tablettes de Persépolis. C'est un peu la documentation principale, c'est dans une autre langue encore, c'est l'élamite, qui est une langue particulière.
0: Oui, c'est une langue dont on aime mal les origines, mais qui a été utilisée depuis au moins 2 millénaires. Et les Perses, lorsqu'ils sont arrivés, peut-être autour de l'an 1000, peu importe, ont été influencés très directement par les royaumes élamites qui étaient là depuis très longtemps, qui avaient des traditions bureaucratiques très... Et on parle même de presque de fusion entre l'élément perse et l'élément élamite. Du moins, le vieux perse reste la langue des conquérants, mais l'élamite, pour les bureaucrates à Persépolis, presque uniquement à Persépolis, c'est la langue de la bureaucratie. C'est-à-dire que les tablettes ont été découvertes au début des années 1930 par la mission de Chicago, et ces tablettes, en deux lots, tablettes des fortifications et tablettes du trésor, tablettes des fortifications comprennent près de 10 000 tablettes qui sont encore en cours d'édition, hein, parce que c'est un processus en cours. Et ces tablettes nous ont révélé un empire achéménide complètement différent de ce qu'on pouvait penser il y a encore 50 ans, un peu plus. Parce que on voit là un État extrêmement organisé, une administration très sophistiquée, qui utilise tous les procédés pour gérer l'empire, gérer les ressources, les producteurs, les productions, les distributions. Et donc on a comme ça des milliers de tablettes qui nous permettent de reconstituer l'administration de la Perse, puisque ces tablettes valent uniquement pour la Perse proprement dite, mais à travers ces tablettes, on peut voir aussi l'étendue d'administration, puisque une des séries des tablettes, la série Q d'après son premier éditeur, concerne les rations de voyage. Et donc ces voyages nous permettent de comprendre ce qu'est l'extraordinaire réseau routier de l'Empire perse. Si on va d'est en ouest, on est à au moins 5000 kilomètres. Ajoutez ici toutes les voies qui vont du nord au sud et dans tous les sens. Vous pouvez partir de Memphis en Égypte, dans le nord de l'Égypte, gagner Damas, vous voyez Damas, Damas en remontant avec l'Euphrate jusqu'au nord, vers Arbel, puis redescendre jusqu'à Babylone, de Babylone aller à Suse, de Suse vous allez à Persépolis qui est à 500 km, Persépolis Passargade, et de Persépolis vous pouvez rejoindre le golfe Persique vers le sud, vous pouvez rejoindre Hamadan et la mer Gaspienne, et la route qui rejoint vers le nord, aujourd'hui le plateau iranien, l'Afghanistan, le Tadjikistan, l'Ouzbékistan, et jusqu'à l'Indus. Et donc vous avez sur ces routes des milliers de magasins, puisque chaque caravane que l'on voit en état dans ces routes doit faire chaque jour à peu près 25 kilomètres. Donc tous les 25 ou 30 kilomètres, vous avez une station de halte où les voyageurs qui sont munis, bien sûr, d'une autorisation. Hein. Sur l'autorisation, il y a marqué combien de personnes voyagent, quel est leur statut social et quelle quantité d'orge, parfois de vin ou de viande, très exceptionnellement. Chacun peut avoir chaque jour dans chaque station. Donc dans chaque station,

0: Vous avez plusieurs magasins, l'un pour les céréales, l'autre pour le vin, l'autre pour le foin aussi. Imaginez la gestion de 6000 magasins.
1: Donc leur manière d'unifier l'Empire, c'était de créer des routes avec des haltes, des stations, tous les 25 kilomètres.
0: En tout cas, il est clair que l'Empire n'aurait jamais existé sans ce système des routes. Et un système des routes qui suppose une gestion des matières premières, des productions, des entrées et des sorties. C'est-à-dire chaque chef de magasin, à la fin de l'année, doit donner un état des lieux, au moins deux colonnes. Les entrées de produits dans le magasin et les sorties de produits.
1: Et tout ça a été centralisé, on prélevait des impôts.
0: Alors, centralisé au niveau des satrapies, même des obligations des satrapes, c'était de veiller au remplissage régulier de tous les magasins, des stations qui dépendaient de sa satrapie.
1: Et donc c'était en quelque sorte une sorte de confédération comme ça de 25 satrapies qui fonctionnaient sur le même modèle.
0: C'est pas une confédération, c'est plutôt une centralisation là de parce que les satrapes lui-même dépendent du roi du bon. Mais enfin peu importe le nom, mais effectivement vous avez des milliers de magasins qui sont gérés tout au long de l'année. Et c'est d'ailleurs ce qui a permis à Alexandre de remporter la victoire.
1: Et tout est archivé et tout est noté.
0: Tout est archivé. Alors, ce que l'on a à l'heure actuelle, c'est uniquement les archives de Persépolis. Les archives de Persépolis concernent uniquement la Perse. Et alors là, on voit très bien comment c'est. Mais, on a maintenant la certitude que des archives comparables existent ailleurs. En Égypte, on a des archives en araméen. En Bactriane, on a des archives en araméen.
1: Bactriane, c'est-à-dire?
0: L'Afghanistan, le Tadjikistan, l'Ouzbékistan, l'Asie centrale. Entre le Levant et l'Égypte, on a aussi des archives araméennes. Et puis on a des tas d'autres archives qu'on ne connaît uniquement par ce qu'il en reste, c'est-à-dire des bulles d'argile. Des bulles d'argile, c'est un petit morceau d'argile rond en général, sur lesquels vous avez l'empreinte d'un seau. Et ces bulles d'argile est entourées, liées avec une ficelle, liées des papyrus ou des lettres qui étaient archivées. Et donc, les produits comme le parchemin ou la peau ayant disparu, il nous reste aussi. Donc, mais déjà, ça, c'est une preuve de l'existence d'une archive à cet endroit-là. Vous aviez, dans chaque station sur les routes, vous avez une petite archive.
1: Je croyais naïvement que Persépolis était la capitale de cet empire, et en fait, non.
0: Non, alors les Grecs, eux, à partir des textes grecs, disent toujours les ambassadeurs ont été voir le roi à Suse. On s'était imaginé que Suse était la capitale de l'empire. Non, Suse n'est pas la capitale de l'empire. En réalité, il n'y a pas de capitale de l'Empire. L'État achéménide, comme l'État carolingien, si vous voulez, était un État itinérant. C'est-à-dire qu'il n'y a pas de capitale. Donc le roi et la cour, plusieurs milliers de personnes, se déplaçaient tout au long de l'année, entre Pasargade, Persépolis, Suse, Babylone, Ecbatane. Ça forme une sorte de quadrilatère, oui. Et se déplaçait tout au long de l'année, restant quelques mois ici, quelques semaines ici, et se déplaçant tout au long de l'année. Ça, c'est bien connu par les sources grecques, mais aussi par les sources de Persépolis. Et donc, il fallait prévoir aussi les déplacements du roi, de la cour. Bon, donc, il n'y a pas de capitale. Persépolis est une ville très importante, bien sûr. Ne parlons pas de capitale, parlons de résidence royale. Persépolis, Pasargade, Babylone, Suse, Ecbatane sont des résidences royales où la cour fait halte périodiquement.
1: C'était une des faiblesses de cet empire, cette cour itinérante, parce que c'est ce qui va permettre, entre autres, à Alexandre de gagner la partie contre eux. Mais ils avaient une autre faiblesse dont je voudrais que vous parliez aussi, c'était les successions. Il y a toujours eu des problèmes de succession dans cet empire.
0: Oui, alors ce qui faisait la force de l'empire, et ce qui montre que l'empire, en 334, lorsque Alexandre arrive en Asie mineure, ce qui montre que l'empire n'était pas du tout dans un état de faiblesse ou de décadence, c'est que, en réalité, si Alexandre, c'est mon point de vue, que je défends dans un livre qui apparaît en octobre, si Alexandre s'est lancé dans une opération aussi, une entreprise aussi inimaginable, parce que, imaginez, un petit roi, le Macédoine, se lançant à l'assaut d'un empire qui va jusqu'à l'Indus. Et Alexandre était parfaitement renseigné. Et si ce lance d'entreprise aussi folle, il devait prévoir que ces soldats mangeraient tous les jours et boiraient de l'eau tous les jours. Donc il fallait prévoir tout ça. Et s'il l'a prévu, c'est seulement parce que ça existait. Et donc il s'est lancé dans cette entreprise parce qu'il savait que son armée ne mourrait jamais de faim. Il utiliserait le système à cabine et le perpétuerait, il l'entretiendrait. Donc, ce qui fait cette force, effectivement, fait la faiblesse de l'Empire face à un envahisseur comme Alexandre. Vous parlez des successions. Effectivement, la succession, à vrai dire, c'est pas propre à l'État achéménide. Hein. Toutes les successions dans les monarchies non constitutionnelles, comme l'est l'Empire achéménide, sont des successions difficiles. En principe, c'est le fils aîné du roi qui succède. Bon, il y a des normes, mais des normes qui ne valent que tant que les personnes les acceptent. Mais énormément de rois achéménides sont morts assassinés. D'abord Xerxès, le premier, le fils de Darius, et puis ensuite il y en a plusieurs. Et Darius III, le dernier, est mort assassiné. Son prédécesseur est mort assassiné, et puis il y en a plein d'autres.
1: Le
0: et
1: dernier
0: puis,
1: qui a été vaincu par Alexandre.
0: Darius III, oui. Et puis vous avez des guerres de succession qui ont été très violentes. Le plus connu, grâce à Xénophon, c'est la révolte de Cyrus le Jeune contre son frère Atariès II. Atariès II a été choisi par son père pour devenir roi, son père Darius II, qui lui-même est arrivé au pouvoir de manière très difficile. Eh bien, son frère puiné, donc cadet, Cyrus a voté contre lui, et ça a été un choc de deux royaumes, si on peut dire, jusqu'à la mort de Cyrus sur le champ de bataille de Kunaxa. Mais c'est pas propre à la... on peut pas dire que c'est une faiblesse, non. Si vous regardez la Macédoine d'Alexandre, c'est encore pire. C'est encore pire. Le nombre d'assassinats est absolument considérable. D'abord, le père d'Alexandre.
1: Avant de parler d'Alexandre, à l'origine, vous êtes un spécialiste d'Alexandre, vous êtes un spécialiste de la Grèce. Mais avant de parler d'Alexandre, il y a quand même cette réputation du roi Cyrus, donc qui a pris Babylone, une réputation philosémite, on peut dire ça comme ça?
0: Alors, je dirais pas comme ça. Mais c'est peut-être une partie de la réponse, mais ce n'est pas la réponse. Non. Il se trouve que dans les livres bibliques, Esdras et Néhémie, Esdras et Néhémie sont deux personnes d'ailleurs qui ont été envoyées par le grand roi en Judée pour gouverner la Judée, mais sous la domination, sous l'autorité du satrape, évidemment, la satrape qui contrôlait tout le Levant. Donc à travers les textes bibliques, on apprend que Cyrus aurait permis le retour des Juifs ou des Judéens à Jérusalem et que Darius a donné l'autorisation de reconstruire le temple. Donc, à partir de ce moment-là, on a pensé à un retour général des Juifs déportés à Babylone par Nabucodonosor et à une restauration de la Judée, pas du royaume, jamais, mais de la Judée. Et donc, on a fait de Cyrus toute la tradition biblique, et maintenant la tradition israélienne, a fait de Cyrus un des héros de l'histoire des Juifs. Et il se trouve que ceci a été fait grâce à la conjonction avec un texte babylonien très connu, qui s'appelle le Cylindre de Cyrus, qui est un texte babylonien qui est écrit sur un cylindre d'argile. Et dans ce cylindre, Cyrus est présenté par les Babyloniens, par la propagande babylonienne qui adhère à la conquête de Cyrus, comme un bon roi qui est venu chasser le mauvais roi, Nabonide, et un bon roi qui a été élu par Marduk, le grand dieu. De même que dans les textes publics, il est élu par Yahvé. Alors, en fait, cette tradition a été aussi donc louée par les Juifs et les Israéliens, mais également par les Iraniens. Les Iraniens ont présenté Cyrus et l'Empire perse achéménide comme une révolution humaine. Pour la première fois, la tolérance religieuse était de mise, était vraiment Cyrus, les Perses eux-mêmes étaient loin d'être des despotes asiatiques, pour employer le terminologie traditionnelle. C'était des rois tout à fait évolués, qui pensaient au bien de leurs sujets et qui avaient permis le retour des Juifs à Babylone. Et donc, vous avez cette conjonction entre les Iraniens et les Juifs et les Israéliens, cette conjonction qui s'est manifestée beaucoup à l'époque du Shah. À l'époque du Shah, l'Iran et Israël étaient très étroitement liés. Et ça s'est reproduit, d'ailleurs, assez curieusement, même à l'époque de la République islamique, quand en 2010, le British Museum, où est déposé le dit cylindre, l'a prêté, pour la deuxième fois d'ailleurs, à l'Iran. Une exposition qui a duré plusieurs mois à Téhéran a été très populaire, et les journaux, la propagande de la République islamique a reproduit, au moins de ce point de vue-là, la propagande du Shah en faveur de Cyrus et du gouvernement des Perses, qui était vraiment un gouvernement extraordinaire, exceptionnel. Et c'est une vérité qui a été établie à l'ONU, puisque en 1970-69, la sœur du Shah, qui était directrice du comité iranien des droits de l'homme, a réussi à persuader l'ONU de présenter Cyrus comme le créateur des droits de l'homme. Des droits de l'homme.
1: Et carrément.
0: Ah oui. C'est la formule qui est utilisée par le document officiel de l'ONU, qui est toujours affiché dans l'hôtel d'entrée de l'ONU à New York. Donc, le cadre des droits de l'homme, et c'est maintenant une vérité absolue.
1: Vous le dites avec beaucoup de recul.
0: Bien sûr, une vérité absolue, je veux dire, dans des cercles qui sont à la fois des cercles bibliques et des cercles iraniens.
1: Arrive Alexandre, qui casse tout ça. Alors, vous avez une formule un peu provocatrice, peut-être. Vous considérez qu'Alexandre est le dernier des rois achéménides.
0: Oui, alors, quand j'ai commencé mes études, il y a très longtemps, donc, on écrivait partout que Alexandre avait tout changé, que les conquêtes d'Alexandre avaient tout changé, que un empire complètement déliquescent avait connu une renaissance grâce aux Grecs, etc. Et puis, je me suis dit, ben oui, d'accord, mais bon, on me dit que de A à B, tout a changé, mais on ne m'explique pas ce qu'était la phase A. C'est comme ça que j'ai commencé à travailler, et qu'est-ce qu'il y avait avant Alexandre, et que j'ai commencé à travailler sur Achéménide il y a très longtemps, et que c'est la raison pour laquelle la chaire du collège l'avait intitulée, comme on l'a dit tout à l'heure, « Histoire et civilisation du monde d'Achéménide et de l'Empire d'Alexandre ». L'association, pour ceux qui me connaissaient, ne faisait pas de surprise, pour d'autres peut-être. Ce que j'ai montré au fur et à mesure, mais je suis pas le seul, hein, c'est que, en fait, d'abord cette présentation d'un Alexandre qui modifie tout, c'est une présentation, une histoire coloniale d'Alexandre et de l'Empire achéménide. Ou c'est-à-dire que la colonisation européenne arrive et tout d'un coup tout change. Bon, une fois qu'on a maintenant des sources de l'Empire achéménide qui sont extrêmement diverses, nombreuses, très riches, on n'a pas encore tiré tout ça, tout ce qu'on peut en tirer, on s'aperçoit que l'Empire achéménide, sur lequel on a beaucoup plus de sources que sur Alexandre, infiniment en plus, bon, était un empire pleinement développé, comme on a parlé tout à l'heure, comme on l'est depuis. Alexandre arrive, qu'est-ce qu'il a comme modèle d'empire? Il n'en a qu'un, c'est l'empire achéménide. Il n'a pas de modèle alternatif. Donc ce qu'il fait, non seulement il prend en charge et à son profit le système des routes, mais il reprend à son profit une autre politique achéménide qui est l'alliance avec les élites locales. Il reprend le même processus. Et donc lorsqu'on voit l'empire d'Alexandre 323, à la veille de sa mort à Babylone, en juin 323, on s'aperçoit que beaucoup des cadres généraux de l'empire sont les mêmes, n'ont pas changé dans le court terme. Je ne dis pas que sur le long terme, ça n'a pas changé. Alexandre lui-même a reconstitué à son profit un empire en faisant le tour de toutes les frontières de l'empire. Il n'a pas été au-delà. Il a reconstitué l'empire, il a repris les satrapies, il a repris l'organisation tributaire, je ne dis pas que rien n'a changé. Hein. Donc, c'est pourquoi, en voulant insister sur cette continuité, d'abord la formule exacte est la suivante. Alexandre, premier des rois hellénistiques, mais aussi dernier des achéménides. Parce que c'est une époque charnière, et dans un premier temps, sur le court terme encore une fois, l'empire d'Alexandre, c'est l'empire de Darius, avec un certain nombre de changements qui sont introduits au fur et à mesure. Donc, c'est la raison pour laquelle, dans un livre qui va apparaître à la rentrée, j'insiste sur une chose qui me paraît très importante, c'est que il faut arrêter de faire l'histoire d'Alexandre. L'histoire qu'on doit faire, c'est l'histoire de l'empire de Darius et d'Alexandre. Si vous ne possédez pas les sources et les ressources de l'empire achéménide dans votre tête, dans vos travaux de recherche, vous ne pouvez pas expliquer l'histoire d'Alexandre. C'est impossible. La conquête d'Alexandre ne s'explique que l'arrière-plan macédonien, mais surtout l'arrière-plan achéménide. Car Alexandre, sans les achéménides, c'est plus Alexandre. Donc, pour expliquer Alexandre, il faut connaître l'empire de Darius. Voilà.
1: Le livre dont vous parlez s'intitule « Alexandre dans l'ombre de Darius » et c'est à paraître aux éditions Les Belles Lettres en octobre 2026. On mettra toutes les références sur le site internet de l'émission. Est-ce que vous pensez que l'historiographie a été injuste avec les achéménides?
0: Ah bah, elle a été très longtemps, parce qu'en fait, comme je dis, il y a très longtemps, il est temps de décoloniser l'histoire achéménide. C'est-à-dire que l'histoire achéménide, comme beaucoup de l'histoire coloniale, a été laissée dans l'arrière-plan, et on a mis au premier plan, dans les programmes scolaires, dans l'imaginaire européen, qu'est-ce qui compte? C'est les guerres médiques, Xerxès. Donc les Perses ont été battus, et puis la deuxième fois, les Perses ont été battus une deuxième fois par Alexandre. Entre les deux, il n'y a pas grand-chose. Donc, on n'a pas étudié l'Empire, parce que les historiens d'Alexandre ne sont pas spécialistes d'histoire achéménide, et donc croient pouvoir traiter d'Alexandre sans connaître l'Empire achéménide, ce qui est impossible. Un peu comme a fait Oliver Stone dans son Alexandre le Grand. Vous regardez le film d'Oliver Stone, vous ne voyez jamais l'Empire achéménide. Jamais. Jamais, sauf sous forme de quelques scènes orientalistes à Babylone. Autrement, l'Empire achéménide n'existe pas. Alexandre est seul avec son aventure personnelle. On s'imagine pas que Alexandre

0: Par exemple, ce que je disais sur Alexandre et le système des routes à Achéménide, comment voulez-vous comprendre l'entreprise d'Alexandre s'il n'y avait pas cette réalité à Achéménide face à lui qu'il a su utiliser, comprendre, il a su s'informer dessus, les comprendre, les utiliser, éventuellement les transformer.
1: Eh bien, merci beaucoup Pierre Briand. Cette émission touche à sa fin. Je voudrais remercier Adrien Taureau pour la réalisation et vous dire encore merci Pierre Briand.
0: Merci à vous.
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5: Bonjour à tous, il est 16h à Paris, 14h en temps universel, 22h à Pékin.
2: Florence Tomazo.
5: Bienvenue sur RFI, si vous nous rejoignez, voici les titres du journal. Donald Trump qui affiche sa proximité avec Kim Jong-un et promet de réduire les exercices militaires conjoints avec la Corée du Sud. C'est un nouveau camouflet pour Séoul. Nous verrons que la guerre en Iran n'est pas étrangère à cette déclaration du président américain. En Iran, l'étau se resserre autour des Iraniens impliqués dans des programmes de médias étrangers. Précision à suivre de notre correspondant à Téhéran, Siavos Gaji. Lancement ce lundi de la COP17 en Mongolie, consacrée à la désertification. Mais restaurer les sols coûte une fortune. Cependant, c'est un investissement qui n'est pas perdu. C'est ce que nous expliquera Sandra Rullière de l'AFD. Et puis nous évoquerons la répression menée par les autorités chinoises à l'encontre des Australiens d'origine ouïghour. Vous verrez comment Pékin exerce cette répression. Nouvelle tension donc entre les États-Unis et la Corée du Sud, Kim Jong-un et moi, nous nous entendons très bien. C'est une phrase de Donald Trump et un nouveau camouflet infligé à Séoul, alors que le pays entame ce lundi 11 jours d'exercice militaire, traditionnellement aux côtés des forces américaines. Donald Trump a fait savoir qu'il allait cette année fortement réduire la voilure. Raison invoquée, le refus de Séoul de soutenir les opérations militaires américaines en Iran. Pierre-Olivier, bonjour.
6: Bonjour.
5: Il y a un aspect aussi plus économique.
6: Oui, des exercices coûteux qui envoie un signal hostile envers la Corée du Nord. Voilà comment Donald Trump résume les exercices militaires annuels sud-coréens qui s'ouvrent donc aujourd'hui. Alors initialement, ces exercices devaient mobiliser 18 000 soldats sud-coréens et une partie des 28 500 militaires américains basés en Corée du Sud. Un exercice coûteux pour les États-Unis qui agace manifestement Donald Trump. Déjà, lors de sa campagne en 2024, il avait suggéré que la Corée du Sud verse 10 milliards de dollars par an aux États-Unis en échange de leur soutien militaire. L'administration Biden avait quant à elle conclu un accord pour que Séoul verse 1 milliard de dollars sur 5 ans pour le maintien des troupes américaines. Insuffisant pour Donald Trump, qui entend bien mettre la pression sur la Corée du Sud pour qu'elle contribue davantage au financement du déploiement militaire américain sur son sol. De son côté, sans rentrer dans aucune négociation, Séoul a dit espérer ce lundi que l'entente manifeste entre Donald Trump et Kim Jong-un conduira à un dialogue constructif et propice aux négociations.
5: Merci Pierre-Olivier pour ces explications. Les rebelles houthis du Yémen, soutenus par l'Iran, ont revendiqué aujourd'hui des frappes contre un navire militaire saoudien et quatre autres bateaux qui l'accompagnaient sur la mer Rouge. Et ce, dans le cadre du blocus qu'ils avaient annoncé à l'encontre de la flotte saoudienne. L'Arabie saoudite, l'allié des États-Unis, n'a pas réagi dans l'immédiat à cette annonce. Les médias jugés hostiles dans le viseur de Téhéran alors que les négociations avec les États-Unis pour une sortie de crise sont au point mort, l'Iran prépare l'entrée en vigueur d'une loi qui criminalise les interviews, les échanges et les participations des Iraniens au programme des médias étrangers ou dissidents établis hors d'Iran. Siavosh Gazi, le pouvoir renforce ainsi sa censure des opinions contraires au pouvoir.
7: Cette nouvelle loi reprend terme par terme, article par article, une loi qui a été déjà votée par la Commission de la Sécurité nationale du Parlement iranien à l'automne dernier, après la guerre de 12 jours. Cette nouvelle loi qui a été votée en première lecture par le Parlement iranien interdit tout contact avec les médias étrangers hostiles, notamment Iran International ou encore la BBC en persan, mais également la Voix de l'Amérique ou d'autres médias iraniens qui sont basés à l'étranger et qui sont hostiles au pouvoir iranien. Elle interdit également tout contact avec les institutions et les organes de recherche appartenant à des pays hostiles, notamment les États-Unis ou encore les pays européens. Donc c'est un durcissement de la part du pouvoir iranien qui interdit tout contact désormais des Iraniens avec les médias étrangers hostiles ou encore les institutions de recherche qui sont basées et qui appartiennent aux pays considérés comme hostiles, notamment les États-Unis, Israël ou encore les pays européens.
5: Et une nouvelle loi qui devra encore être votée article par le Parlement pour entrer en vigueur. Et puis toujours en Iran, concernant le détroit d'Ormuz, toujours par ouvert, Donald Trump a menacé aujourd'hui de bombarder Oman s'il entrave un accord sur le détroit. Ces derniers jours, Téhéran annonçait avoir trouvé un accord avec Oman sur la réouverture de ce détroit. Intitulé « Restaurer les terres, restaurer l'espoir », la 17e conférence des parties, la COP17, a débuté aujourd'hui à Oulan-Bator en Mongolie. À l'échelle mondiale, la désertification et la dégradation des terres affectent 40% de la superficie terrestre, avec une perte annuelle de 100 millions d'hectares de terres saines et productives. Ces phénomènes menacent directement la vie de plus de 3 milliards de personnes et entraînent des coûts économiques astronomiques. Il est donc urgent d'agir. Certes, la restauration des sols a un coût très élevé, évalué à 1 milliard de dollars par jour par la Convention désertification. Mais pour Sandra Rullière, responsable adjointe de la division agriculture, développement rural et biodiversité de l'AFD, l'Agence française de développement, eh bien cet investissement n'est pas perdu. Propos recueillir par Igor Strauss.
8: Les besoins financiers sont énormes, mais il y a une rentabilité économique dans ces investissements. Et là encore, ce sont des chiffres de la Convention désertification qui indique que chaque dollar qui est investi dans la restauration des terres dégradées rapporte entre 7 et 30 dollars. Donc, c'est des investissements qui sont rentables pour les sociétés, pour la planète, parce qu'en fait, investir dans la santé des terres, c'est investir dans notre sécurité alimentaire, c'est investir dans notre climat, puisque comme vous le savez, les sols stockent du carbone, c'est investir dans notre capacité d'adaptation au changement climatique, puisque une terre en bonne santé, c'est une terre qui permet de mieux résister aux aléas climatiques. Quand vous avez un sol qui a réussi à capter et à conserver de l'eau parce que c'est un sol en bonne santé, c'est parce que c'est un sol qui contient de la matière organique, et ben ça veut dire que cette eau, il peut être restituée aux plantes et que vous avez donc une meilleure capacité de ce sol à alimenter, à nourrir en fait les plantes.
5: Sandra Rullière, responsable adjointe de la division agriculture, développement rural et biodiversité de l'AFD. Il promet de sortir l'artillerie lourde. Ce sont les propos de Sébastien Lecornu. Il a affirmé lors de sa visite en Gironde ce lundi, tous les moyens seront mis en place pour lutter justement contre les incendies et aider les sinistrés. Le Premier ministre est allé à la rencontre de ces sinistrés de la commune de Porges en Gironde, où 183 maisons ont brûlé. Des habitants qui l'ont accueilli avec des huées. Sébastien Lecornu s'est défendu, déclarant « Nous n'avons rien à cacher sur le déroulé des opérations de protection ». Il promet 12 millions d'euros aux collectivités de Gironde et des Landes et assure que les permis de construire seront délivrés dans un délai global d'un mois. Il promet qu'il dénoncera les assureurs qui ne joueront pas le jeu. L'État accordera par ailleurs des exonérations de cotisations sociales pour une durée de 3 mois pour les entreprises touchées. Cet incendie en Gironde a parcouru 42 000 hectares. Il a été fixé le 1er août. Il est aujourd'hui celui qui aura parcouru la plus grande surface en France depuis 1949. Et puis des feux qui frappent aussi de nombreux pays européens. D'abord dans le nord du Portugal où des centaines de pompiers sont déployés. Et puis en Belgique, heureusement la pluie est arrivée, la pluie qui tombe et qui devrait donc aider le travail des pompiers. La progression des flammes apparaît désormais limitée, mais 3000 hectares de forêt ont été détruits à la frontière avec l'Allemagne. 500 pompiers et militaires sont toujours mobilisés. Enfin, rappelons qu'en Espagne, un soldat qui participait aux opérations menées par les pompiers pour éteindre l'incendie en Aragon est mort. Son camion a basculé dans un ravin. Outre les incendies, Sébastien Lecornu s'est emparé d'un autre dossier, celui du piratage des données fiscales. Un piratage informatique à grande échelle contre l'administration fiscale. Direction la Chine, où le gouvernement exerce une répression transnationale contre des Australiens d'origine ouïghour lorsqu'ils rendent visite à leur famille au Xinjiang, selon un nouveau rapport de Human Rights Watch qui appelle à Canberra à lancer des avis aux voyageurs. Explication de Yelena Tomic.
9: Après plus de 10 ans de restrictions sévères, les autorités chinoises ont partiellement assoupli les mesures permettant désormais à certains Ouïghours vivant à l'étranger de rendre visite à leur famille au Xinjiang. Mais ces autorisations sont instrumentalisées par la Chine qui s'en sert, selon Human Rights Watch, pour surveiller la diaspora et réprimer la dissidence. Yalkun Ouluyol, chercheur sur la Chine.
10: Un visiteur nous a raconté avoir subi une douzaine d'interrogatoires, dont un qui a duré plus de 7 heures. La police réclame les adresses et les numéros de téléphone de militants connus vivant en Australie. Les personnes sont intimidées, l'objectif étant de faire taire toute dénonciation des crimes contre l'humanité commis par la Chine au Xinjiang. Beaucoup d'Australiens ont peur lorsqu'ils visitent leur famille, car ils sont étroitement surveillés. Ils doivent signaler chaque jour aux autorités leurs déplacements. Ils craignent pour leur sécurité. Et comment peuvent-ils s'opposer quand ils savent qu'ils sont eux-mêmes et leur famille entre les mains des autorités ?
9: En juillet dernier, une nouvelle loi controversée sur l'unité ethnique et à portée extraterritoriale est entrée en vigueur en Chine. Cette loi intervient tout juste 4 ans après un rapport onusien sur les détentions arbitraires, tortures et travail forcé au Xinjiang pouvant constituer des crimes contre l'humanité.
5: Explication de Yelena Tomic. Restez sur RFI, c'est la fin de ce journal, mais le prochain revient dans moins d'une heure.
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16: Bonjour, ravie de vous retrouver, chers amis auditrices et auditeurs, autour d'une émission qui vous a marqué lors de sa première diffusion le 10 février dernier. Nous nous étions demandé comment notre espèce humaine a bien pu inventer la géométrie. Pourquoi dès l'aube de l'humanité, dans les grottes du monde entier, nos ancêtres ont tracé des motifs géométriques. Du simple zigzag au rectangle, au cercle, au triangle. D'où viennent ces archétypes communs à toutes les cultures humaines? Et qu'est-ce que cette capacité d'abstraction, ce goût inné pour la symétrie, dit de nous et de la singularité de notre cerveau humain. Serions-nous une espèce symbolique par nature, la seule à composer des idées entre elles et donc des langages parlés, mathématiques ou musicaux ? Immense question ouverte et creusée par notre invité, le professeur Stanislas Dehaene du Collège de France, un de nos plus éminents spécialistes du cerveau et de la conscience, titulaire de la chaire de psychologie cognitive expérimentale au Collège de France, l'auteur de la bosse des maths, des neurones de la lecture et du code de la conscience aux éditions Odile Jacob, venait de publier un essai original qui a marqué les esprits. Le rectangle de Lascaux et Homo sapiens inventa la géométrie. Pourquoi et comment ? Bienvenue pour le redécouvrir ensemble.
17: C'est une sorte de hashtag de l'âge de pierre qui a été mise au jour dans la grotte de Blombos, à 300 km à l'est de la ville du Cap. Le plus ancien dessin au crayon, découvert en Afrique du Sud, est un croisillon formé de plusieurs traits de couleur rouge, datant de 73 000 ans. Réalisé avec un crayon d'ocre sur un fragment de roche siliceuse, il précède d'au moins 30 000 ans les plus anciens dessins abstraits ou figuratifs connus jusqu'à présent et réalisés avec la même technique. Cela renforce l'idée que ces croisillons étaient vraiment quelque chose qui existait dans l'esprit de ces chasseurs-cueilleurs et qu'ils n'étaient pas faits par hasard.
16: Bonjour Stanislas Dehaene.
18: Bonjour Caroline.
16: Il y a 73 000 ans donc, dans la grotte de Blombos en Afrique du Sud, comme il y a 21 000 ans à Lascaux, les premiers humains ont systématiquement partout tracé des motifs géométriques. Ce n'est pas par hasard et c'est le point de départ de votre nouvel essai que j'ai sous les yeux, le rectangle de Lascaux. Alors pourquoi ce simple rectangle qui est sur la couverture tracé en noir, sous un énorme cerf au fond de la salle des taureaux de Lascaux, vous touche tant que ça le neuroscientifique que vous êtes
18: Stanislas Dehaene.
19: Parce que il y a dès le départ, très tôt dans l'histoire de l'humanité, un sens de la géométrie, un sens de la symétrie. Et c'est pas juste un rectangle isolé. Déjà, rien qu'à Lascaux, il y a à peu près 400 symboles géométriques non figuratifs. Et il faut bien comprendre que le non figuratif précède le figuratif. L'arrivée de l'art figuratif, c'est à peu près 50 000 ans maintenant, en tout cas dans les données actuelles. Alors que effectivement, à Blombos, on trouve sur un ocre des lignes qui forment un réseau de triangles équilatéraux datés d'au moins 70 000 ans, probablement plus. Et en réalité, avant Homo sapiens, il y a déjà une attention portée à la symétrie des objets, des outils. Alors on connaît tous les bifaces, qui sont ces outils de pierre, mais qui ont des symétries, deux plans de symétrie perpendiculaires.
18: Et oui, des bifaces, justement, qui sont symétriques. On aurait donc le cerveau humain. Alors, je m'arrête tout de suite avant de continuer sur notre cerveau humain, notre appétence pour la géométrie, parce que j'ai devant moi deux cerveaux. Alors, c'est ni le vôtre, ni le mien. Il y a un gros cerveau et un plus petit cerveau. Qu'est-ce que c'est? Vous êtes venu avec votre cerveau sous le bras, cher Stanislas Dehaene?
19: Oui, je suis venu avec une impression en 3D de cerveau qui ont été scannés à Neurospin, où je travaille, avec l'IRM. Et l'un, c'est un cerveau d'adulte et l'autre, c'est un cerveau d'enfant.
18: Le cerveau de bébé qui vient de naître, il est impressionnant.
19: Alors oui, vous voyez qu'il est déjà plissé. Il est déjà très différent du cerveau d'un chimpanzé. Et c'est un des thèmes majeurs du livre, c'est le cerveau humain. Dès la naissance, a déjà des caractéristiques symboliques. Il est capable de faire attention à des propriétés mathématiques d'une manière que les autres espèces animales ne font pas du tout. Il n'y a pas d'autres espèces qui tracent des zigzags, des rectangles ou des cercles. Si on trouve un zigzag, comme ça a été fait par les archéologues à Java, sur un simple coquillage, et le coquillage est daté d'au moins 430 000 ans, probablement plus, eh bien on sait que c'est un être humain qui a fait ça. Et du coup, c'est pas sapiens, c'est Homo erectus. Ça veut dire qu'il y a une très grande ancienneté.
18: Mais donc, qu'est-ce que ça dit aux membres de l'Académie des sciences que vous êtes, aux neuroscientifiques internationalement reconnus, auteurs de la bosse des maths et des neurones du langage? Qu'est-ce que ça vous dit, Stanislas Dehaene? Et pourquoi est-ce que ça ouvre comme ça de telles questions sur le propre de l'homme et notre singularité? Ce goût, cette appétence, donc, pour la géométrie, pour tracer des traits, des lignes, pour la symétrie.
19: Ce qui m'intéresse, effectivement, c'est d'essayer de comprendre qu'est-ce qu'il y a de particulier au cerveau humain, ce que j'appelle la singularité humaine. Le terme de singularité, je l'ai choisi volontairement parce qu'il veut dire nous sommes singuliers, il est clair que nous sommes une espèce tout à fait particulière, mais aussi singularité au sens mathématique du terme, c'est-à-dire une discontinuité. Un moment où il y a eu des changements continus, mais ça crée quelque chose de complètement nouveau. Et je pense que dans le cerveau humain, il y a un événement évolutif de ce type. Évidemment, on hérite de notre évolution. Pratiquement tout notre matériel biologique est similaire à celui des autres primates. Mais un seuil est franchi dans la complexité des réseaux cérébraux qui nous permet de comprendre le monde, de faire de la science, de faire des formules. Et c'est ce que je crois qu'on voit dans ces premiers dessins de l'humanité.
18: C'est-à-dire qu'au commencement était la géométrie, on peut le dire comme ça.
19: C'est ce que je dis, oui, c'est pas au commencement était le verbe, au commencement était la géométrie.
18: Et
19: la géométrie, les mathématiques, la science, tout simplement, la compréhension formelle, abstraite du monde extérieur. Alors je spécule dans le livre que ces aspects-là, cette capacité de mentalisation est apparue il y a au moins 1,8 million d'années. Ça coïncide avec le début de Homo erectus, le début de l'expansion du cortex préfrontal du cerveau, et avec, sur le plan des outils, l'outillage acheuléen, c'est-à-dire ces premiers outils avec des symétries et des régularités. Je spécule que effectivement, au commencement était la géométrie, c'est-à-dire que peut-être à ce moment-là, il n'y avait pas de langage. Il y avait un langage mental, un langage intérieur qui permettait de représenter le monde extérieur, mais peut-être qu'à ce moment-là, l'humanité n'avait pas la capacité de partager ses pensées. Parce que on voit une évolution très lente de la culture humaine à ce moment-là. Les bifaces, par exemple, ça dure pendant plus d'un million d'années avec une évolution très lente de la forme de ces objets. Alors que, au paléolithique supérieur, avec Sapiens, on voit apparaître une explosion culturelle qui peut-être reflète l'arrivée d'un langage qui permet de communiquer les pensées à d'autres.
18: D'où le sous-titre de votre livre, Et Homo Sapiens s'invente à la géométrie, parce que finalement, la géométrie, c'est un langage, c'est une manière de composer et de mettre ensemble des idées abstraites.
19: Alors, il faut peut-être distinguer entre une proto-géométrie que l'on trouve dans toutes les cultures humaines. Toutes les cultures font des peintures corporelles avec du parallélisme, des angles droits. Toutes les cultures décorent leur peau, leur poterie.
18: Avec toujours des motifs géométriques, des lignes, des traits parallèles. Voilà.
19: Et ça, c'est une des choses qu'il faut expliquer. Ouais. Il y a des archétypes. Tout le monde utilise le même répertoire de formes géométriques. Le rectangle, les parallèles, le cercle, la spirale, bien entendu. Voilà. Alors, quand on parle d'archétype, les gens se mettent à imaginer soit de la transmission de pensées à travers les cultures, soit une culture fondatrice qui aurait donné à tout le monde les mêmes idées, les pyramides, etc. Vous imaginez la mythologie. C'est pas du tout ça dont il s'agit dans mon livre, évidemment. Dans mon livre, il s'agit de dire non, ce sont des idées naturelles qui viennent à l'esprit de tous les enfants, très petits, et qui viennent à l'esprit de toutes les cultures, parce que ce sont les concepts les plus simples que notre cerveau est capable de formuler. Un carré, c'est un des objets les plus simples de notre esprit.
18: Et c'est-à-dire que dans le petit cerveau de bébé que nous avez amené, il y aurait déjà plus ou moins une notion de symétrie, de traits, de carré.
19: Et ça, on le voit par des expériences, oui. Le bébé de moins d'un an est capable de détecter si une forme est symétrique par rapport à un axe vertical ou pas. Et il semblerait que ça n'existe pas chez d'autres espèces, c'est encore contesté. Le bébé a beaucoup de capacités précoces, alors certaines sont partagées avec les autres animaux, comme le sens du nombre, mais ce qu'il y a de particulier à notre espèce, c'est la capacité de faire des symboles, c'est-à-dire de discrétiser ces objets de pensée, de les rendre singuliers les uns par rapport aux autres. Il n'y a pas d'autre espèce animale qui distingue 9 de 10, par exemple. Vous voyez, chez les autres animaux, 9 et 10, c'est presque la même quantité. Ils sont capables de distinguer 10 de 20, parce qu'il y a des grandes différences, mais pas un nombre n du nombre n plus 1. Ça, c'est propre à l'espèce humaine. C'est déjà là, chez les tout petits enfants.
18: Autour de la question pourquoi et comment justement notre espèce humaine a inventé la géométrie, elle est tout de suite une nouvelle question pour vous, soulevée par le neurobiologiste Serge Ahmed. Il est directeur de recherche au CNRS et spécialiste de l'addiction. Il était récemment notre invité.
20: Effectivement, donc on retrouve des motifs très géométriques datant de dizaines de milliers d'années. On n'a pas vraiment d'équivalent chez d'autres espèces animales, en tout cas avec cette idée que ce sont des motifs qui ont été conçus de manière consciente et intentionnellement, puisque bon, on a des motifs géométriques chez les animaux, mais c'est physiologique, il n'y a pas d'intentionnalité pour les produire. Et donc du coup, la question, c'est quoi l'évolution de ça, parce que donc on le découvre chez l'homme, est-ce qu'il y a eu une rupture dans l'évolution, ou est-ce qu'on retrouve finalement des éléments de cette capacité géométrique chez des ancêtres des primates, enfin nos ancêtres primates, quoi. Puisqu'on a, on s'est séparé, en fait, on a un ancêtre commun avec les chimpanzés il y a à peu près 6 millions, 7 millions d'années. Est-ce que cette capacité géométrique, elle se serait développée que dans notre lignée? Ou est-ce qu'il y aurait des éléments chez nos ancêtres communs et on retrouverait des ingrédients chez le chimpanzé? Qu'est-ce qu'il en pense, Stanislas, de ça?
18: Qu'est-ce que vous en pensez, Stanislas?
19: Ah, c'est vraiment l'objet de plusieurs chapitres de mon livre. Et c'est pas noir ou blanc. Mmh. Il y a clairement une histoire évolutive des concepts mathématiques ou proto-mathématiques chez notre espèce. Je consacre tout un chapitre au sens du nombre, qui était l'objet de mon livre précédent, La bosse des maths. Il y a beaucoup de nouvelles données depuis.
18: Ouais, sens des nombres, on va y revenir, parce qu'il est partagé aussi par d'autres animaux.
19: Exactement, mais... et puis aussi le sens de l'espace.
18: C'est ça, parce que ça a à voir, évidemment.
19: Les animaux naviguent dans l'espace. Mmh. Et en fait, n'importe quel animal est obligé de se repérer dans l'espace. Donc on a des données extraordinaires sur la fourmi du désert qui s'oriente dans l'espace et qui le fait avec une sorte de centrale de navigation, une sorte de GPS interne. On a des données chez la mouche drosophile qui sait dans quelle direction elle part, qui a un compas. Tout ceci montre que, bien sûr, il y a des précurseurs. Ce qui est particulier à l'espèce humaine, c'est la composition symbolique.
18: Plusieurs éléments,
19: voilà,
18: plusieurs symboles, c'est ça.
19: On est capable de prendre des nombres, des formes, les assembler ensemble pour faire des expressions mentales qui disent, par exemple, une forme avec quatre côtés égaux, un losange. Ce genre de formule mentale, on ne l'a pas trouvé chez d'autres espèces animales. Et dans le livre, je raconte, on a fait plein de manips au laboratoire. Ouais. On a la chance de pouvoir comparer des primates humains et non humains. On peut même faire l'imagerie en IRM des uns et des autres et comparer directement. Et alors là où les humains, par exemple, sont très sensibles à la régularité d'un carré, et détectent que c'est une forme particulière, qu'il y a des symétries, etc., les babouins, dans la même expérience exacte, n'ont aucun intérêt particulier pour les carrés. Ils les traitent comme n'importe quel autre quadrilatère. En fait, on pense qu'ils traitent ces formes comme n'importe quelle image, comme un visage ou comme un paysage. La voie ventrale du cerveau se ressemble chez tous les primates, mais la voie dorsale qui est liée aux mathématiques, elle est très particulière.
18: La voie dorsale, parce que dans le cerveau que vous avez amené,
19: il y a beaucoup de voies,
18: mais il y a une voie pour cette géométrie, ces mathématiques innées chez l'humain.
19: On a trouvé innée, on pourra y revenir, mais en tout cas, il y a un circuit.
18: Donc vous avez le cerveau,
19: main, voilà. C'est pas le mien, mais c'est celui d'un collègue.
18: Oui, très beau, d'accord.
19: Alors, quand vous faites des mathématiques, toujours, que vous fassiez d'ailleurs de la géométrie ou de l'algèbre ou de l'arithmétique, c'est toujours le même circuit qui s'allume chez chacun d'entre nous, et en particulier dans le sillon intrapariétal, qui est, vous savez que le cerveau est plissé dans l'espèce humaine pour qu'une surface importante rentre dans une boîte crânienne qui est quand même assez petite.
18: Oui.
19: Et donc il y a un sillon qu'on appelle le sillon intrapariétal, qui est dans les régions pariétales, donc à l'arrière et au sommet de la tête.
18: Au sommet de la tête vers l'arrière, voilà.
19: Vers l'arrière, dans les deux hémisphères, et toutes les mathématiques passent par là. Et il suffit de regarder un carré, cette région va s'activer. Parce que immédiatement, votre cerveau détecte qu'il y a un objet avec des régularités, des motifs. Et j'aime bien cette phrase qui dit « la mathématique, c'est la science des motifs ».
18: La science des motifs.
19: On fait des maths dès qu'il y a un motif et qu'on essaie de comprendre la grammaire de ce motif, en quelque sorte.
18: Alors là, on parle de grammaire, on parle de mathématiques. C'est-à-dire que nous sommes tous des mathématiciens au départ. Enfin, on a la bosse des maths, comme c'est pas la bosse, mais c'est cet endroit dans le cerveau.
19: Alors effectivement, c'est très important. Ouais. Tous les enfants déploient ce réseau dès le départ. Ce réseau, il est là essentiellement aussi...
18: On est câblé pour faire des maths, quoi. Enfin, pour calculer...
19: Il y a une différence, en tout cas, entre un réseau du langage et un réseau des mathématiques. Mm-hmm. C'est pas les mêmes réseaux, et ils sont là dès le départ. Et les petits-enfants font déjà attention à la symétrie, à la forme, au nombre, etc. Ensuite, bien sûr, ça va se développer. Mais au moins jusqu'à 5 ans, 6 ans, on voit un développement qui est presque spontané, et qui est exactement le même, j'en profite pour le dire, chez les garçons et chez les filles.
18: Oui, oui, disons-le.
19: Il n'y a pas de différence.
18: Disons-le. En plus, à la veille de la journée, des femmes de science, répétons-le.
19: Hein, les filles, comme les garçons, ont ce réseau universel des mathématiques. D'ailleurs, on le voit, et s'il y a des parents qui nous écoutent, je les incite à faire attention à ce fait-là, les enfants font des dessins. Et dans les dessins géométriques, on voit déjà cette capacité d'abstraction qui est absolument extraordinaire. C'est-à-dire que le gamin va directement, même à 3 ans, hein, au cœur de ce qui fait la forme. Et il remplace des formes biologiques très compliquées par des cercles et par des lignes droites.
18: Immédiatement, c'est on simplifie la forme quelque part.
19: Et on la simplifie avec des formes géométriques. Et un tout petit répertoire, toujours le même. Il est le même dans toutes les cultures.
18: Universel.
19: On le retrouve dans les dessins préhistoriques. Voilà. Donc, ça m'impressionne beaucoup. On a tendance à dire les dessins d'enfants sont moches, ils sont pas réalistes, etc. Mais en réalité, ils sont plus abstraits que l'art figuratif. Et ça avait été noté, bien entendu, par Picasso, par beaucoup d'artistes au début du XXe siècle.
18: Est-ce que c'est pour ça aussi que vous, qui êtes très impliqué dans l'enseignement en général en France et dans l'enseignement des mathématiques, est-ce que c'est pour ça que vous insistez beaucoup à ce qu'on apprenne aux enfants à compter sur leurs doigts, sur les doigts de leurs mains?
19: Compter, oui, mais c'est certainement pas le cœur des mathématiques. Je répète, le cœur des mathématiques, c'est la science des motifs.
18: Compter,
19: c'est pas le cœur des mathématiques. Effectivement, beaucoup de recherches montrent qu'en maternelle, on peut favoriser le sens des mathématiques, non seulement, bien sûr, en pratiquant des jeux avec les nombres, c'est important, mais enfin avec beaucoup d'autres choses aussi.
18: En dessinant,
19: ouais. En faisant du tissage, en recopiant des formes géométriques, en nommant les formes géométriques, en les manipulant dans sa tête et en trois dimensions, vous voyez. Il y a une activité très intéressante qui est d'arriver à fabriquer un objet comme un parallélépipède en trois dimensions à partir d'une feuille de papier. Demander ça à un enfant, c'est vraiment un beau travail intellectuel de comprendre comment, quand ça se plie, quel côté va aller à quel endroit, etc. Eh bien ça a été montré dans une grande recherche en Suède, en particulier avec 17 000 enfants. Les enfants qui pratiquent ce type d'activité mentale, de manipulation de la géométrie mentale, prennent de l'avance en mathématiques.
18: Alors on peut aussi écouter de la musique pour prendre de l'avance en mathématiques. Vous citez d'ailleurs dans votre ouvrage, Stanislas Dehaene, le philosophe et mathématicien Leibniz, c'est page 105, la musique est un exercice exercice caché d'arithmétique d'un esprit qui ne sait pas qu'il est en train de compter. La preuve tout de suite sur RFI avec un morceau que vous citez également dans votre ouvrage. Vous citez le compositeur et musicien Dave Brubeck. On l'entend là dans son Blue Rondo à la turque. Vous nous direz pourquoi juste après, Stanislas Zoane.

0: Dave Brubeck sur RFI, le Blue Rondo à la Turque, qui a inspiré à Nougaro une très très belle chanson. Alors qu'est-ce que vous entendez, Stanislas Dehaene, ou voilà, le rythme parle au mathématicien que vous êtes aussi, en plus de neuroscientifique.
1: Il y a beaucoup de choses à dire sur la musique et les mathématiques. Vous savez que ce sont des liens fascinants. Beaucoup de mathématiciens sont musiciens. Beaucoup de musiciens, dans leur composition, ont essayé d'utiliser les mathématiques. Et dès Pythagore, on a commencé à comprendre que pour faire de la musique harmonieuse, il fallait tenir compte des relations mathématiques entre les notes ou entre les rythmes. Il y a la mélodie, il y a le rythme qui, tous les deux, obéissent à ce que Leibniz disait, c'est-à-dire une sorte d'arithmétique mentale inconsciente, impossible.
0: Sans même savoir ce qu'on fait. Alors vous comptez, vous avez presque...
1: Alors là, pour Blue Rondo à la Turque, ça m'intéresse énormément, parce que la musique occidentale est beaucoup fondée sur les puissances de deux. Et là, Dave Brubeck change et il nous met un rythme à 9 temps, avec 2, 2, 2, 3, la plupart du temps, pas toujours. Et ce qui est extrêmement intéressant, c'est que ce rythme-là a été retrouvé par l'anthropologue Sima Aharon, le musicologue Sima Aharon, au Zaïre. Dans une berceuse du Zaïre.
0: Ah, berceuse congolaise qui avait les mêmes rythmes
1: Alors, ça c'est quand même extraordinaire, épatant, et c'est une découverte aussi récente. Toutes les musiques du monde obéissent à des régularités géométriques et arithmétiques. Partout, il y a du nombre et un enchâssement de nombres dans des nombres. Il y a des phrases musicales enchâssées les unes dans les autres. C'est pour ça qu'on parle de langage musical. Mais ce qu'on a trouvé, nous, au niveau cérébral, c'est que cette mise en jeu du nombre et de la symétrie dans la musique fait appel à des réseaux très similaires au réseau des mathématiques.
0: Ah,
1: et
0: on
1: très
0: est aussi dans les mêmes endroits
1: des réseaux
0: du
1: langage. Oui. Donc il y a et le réseau du langage parlé, et certains avaient spéculé que la musique, ça ressemble au langage parlé. Eh bien non, la musique ressemble beaucoup plus aux mathématiques. Et les structures musicales peuvent être bien modélisées par des structures géométriques. Ce sont des langages très similaires dans notre cerveau.
0: Donc, langage universel, mathématique, géométrique,
1: universel. Toujours la même idée. Les primitives sont universelles.
0: Ce sont des petits nombres entiers.
1: Mais après, la combinatoire, elle peut diverger d'une culture à l'autre. Et certaines cultures vont s'intéresser à certains nombres et d'autres à d'autres nombres. Voilà. Mais dans cette recherche récente, 24 cultures différentes, toutes font appel à des petits nombres entiers dans leur rythme. Pas forcément les mêmes nombres.
0: Au départ, c'est pareil. Langage universel pour la musique, langage universel des formes. Autour de la question, sommes-nous la seule espèce géomètre par nature? D'autres animaux, vous l'avez dit, Stanislas Dehaene, savent compter. Et je vais maintenant parler des abeilles, dont l'équipe de l'éthologue, neuroéthologue et neurobiologiste Martine Djourfa avait montré il y a quelques années que les abeilles comprennent le zéro. Vous citez d'ailleurs les travaux de Martine Djourfa dans votre ouvrage, le rectangle de Lascaux. 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Mais en attendant, je vous propose d'écouter l'éclairage du neuroéthologue Martin Djourfa sur ces abeilles qui savent comprendre le zéro. Ça, c'était une première étude, et qui savent aussi compter, comme on va le découvrir.
2: Des abeilles qui sont entraînées à choisir toujours en fonction de plus petits que, c'est-à-dire pas en fonction de nombre, mais par exemple de savoir qu'une quantité est plus petite qu'une autre. Quand on leur présente un objet tout seul, contre rien, elles vont vers rien. Ayant compris que, effectivement, rien c'est moins que 1. Donc ça, c'était une étude absolument remarquable qui montrait cette présence du zéro. Ce qu'on a fait dernièrement, c'est aller beaucoup plus loin dans le sens où maintenant, il s'agit plus d'apprendre à distinguer une quantité où il y a plus que ou moins que, comme ça avait été fait dans cette étude, mais d'appréhender des nombres par eux-mêmes, de façon absolue. 3 c'est 3 et ce n'est pas 4. Ou 2 c'est 2 et ce n'est pas 3.
0: Et elles en sont capables, les abeilles.
2: Absolument, c'est ce qu'on vient de démontrer dans l'étude que vous avez mentionnée, et qui effectivement montre cette capacité à appréhender des nombres par eux-mêmes, non pas de façon relative, de dire plus grand que ou plus petit que, mais en fonction du nombre lui-même.
0: Et comment est-ce qu'on fait pour faire compter les abeilles ou compter avec les abeilles?
2: Dans une expérience, donc il faut savoir que ces animaux sont extrêmement coopératifs dans la mesure où vous les nourrissez. C'est-à-dire qu'une abeille qui est programmée, logiquement, pour faire des centaines de vols à la journée pour obtenir la gouttelette d'eau sucrée, l'équivalent du nectar qu'elle doit ramener à la ruche, va venir dans le laboratoire pour travailler pour vous dans des dispositifs, dans des appareils que vous aurez conçus pour lui poser des questions. Par exemple, est-ce que tu es capable d'apprendre ce nombre par lui-même? Dans la mesure où, par exemple, vous récompensez un nombre, par exemple une image avec 3 spots, 3 cercles, et contre une image qui a 4 ou une image qui en a 2, etc., l'abeille va venir régulièrement pour obtenir sa récompense sur 3 et pas sur 4 et pas sur 2. Tout en prenant la précaution, évidemment, que si une fois c'est 3 cercles, la prochaine fois ça sera 3 carreaux, puis 3 triangles, et ainsi de suite. Tout varie. C'est pas l'objet qui compte, mais c'est le sens abstrait du nombre qui est récompensé.
0: Ah oui, elles arrivent à repérer le nombre.
2: Absolument. C'est ce qu'elles apprennent à maîtriser indépendamment des objets qui sont utilisés pour représenter la quantité. C'est la quantité elle-même qui est quelque part apprise et extraite de cette problématique et utilisée par l'abeille pour obtenir la récompense.
0: Vous voulez réagir, j'imagine, Salisa Dehaene, à ce qu'explique Martin Jourfa. Vous consacrez d'ailleurs, dans le rectangle de Lascaux, un chapitre aux mathématiques animales. Il s'intitule comme ça.
1: Absolument, et je suis toujours aussi impressionné par le fait que le mini-cerveau de l'abeille, effectivement, comprend des circuits qui sont capables de comprendre les nombres, 1, 2, 3 et même 0. Alors, peut-être faut-il quand même être un petit peu plus nuancé, parce qu'il y a une différence entre 0 et rien. Et là, l'abeille est capable de représenter rien et dire « c'est la plus petite quantité possible, je peux pas avoir moins que 1, c'est rien, voilà. Par contre, le 0, c'est quand même autre chose, et ça pose la question des symboles de l'espèce humaine.
0: Et
1: le 0,
0: voilà,
1: c'est une représentation symbolique qui peut rentrer dans des calculs, dans des expressions. Je peux penser, par exemple, 0 fois n'importe quel nombre, ça fait toujours 0, n'est-ce pas? Et j'espère que les auditeurs sont tous d'accord. Cette formule-là, je pense pas du tout que l'abeille soit capable de la représenter. Pour moi, c'est là le début de la singularité humaine.
0: C'est ça, la singularité ou la spécificité humaine, ce serait quoi? Ce serait ce symbolisme, cette capacité de créer des symboles et ensuite de les composer ensemble, c'est un peu ça?
1: Oui, et ça fait même partie de la définition d'un symbole, qu'il est capable de rentrer dans des compositions, dans des expressions récursives, dans des phrases en quelque sorte. Voilà. Dans le livre, j'explique les expériences déjà un petit peu anciennes qui ont consisté à renseigner des mots, on pourrait dire des symboles, mais je parle plutôt d'index à des animaux. Un chien, par exemple, peut tout à fait apprendre jusqu'à 200 mots, voyez, ou un chimpanzé peut apprendre des gestes du langage des signes ou ce qu'on appelle des lexigrammes, des formes qui lui servent de liens arbitraires vers des concepts. Donc, il peut avoir une forme pour, je sais pas, une vache ou pour manger, etc. Y compris les nombres, d'ailleurs. Ce qu'ils ne sont pas capables de faire, c'est de composer ces symboles entre eux pour former des phrases. Et donc, de ce point de vue-là, les expériences de langage chez l'animal ont toutes échoué. Il n'y a pas de compositionnalité, ou alors elle est extrêmement réduite. C'est-à-dire, c'est une sorte d'intersection, de sac de mots. Et si je vous dis, moi manger, banane, manger, moi manger, c'est ce que font les chimpanzés, à peu près.
0: Il n'y a pas de grammaire, il n'y a pas de composition, il n'y a pas de syntaxe. C'est vraiment ça. Et vous citez des exemples, notamment au niveau de certains concepts que je trouve très parlants. Par exemple, le concept de l'infini. Ça, c'est typiquement humain, de pouvoir penser ou conceptualiser.
1: Je pense que ça, c'est les abeilles en sont incapables.
0: Ouais.
1: Mais peut-être Martine Jourfa pourra aller un jour le contraire. Mais alors, qu'est-ce qui se passe avec l'infini? C'est très intéressant, parce qu'on a dit il y a des neurones qui sont capables de représenter 0, 1, 2, 3, 4. Mais ça peut pas continuer comme ça très longtemps. Il n'y a pas assez de neurones pour représenter tous les nombres entiers possibles. Alors, comment on fait dans notre cerveau fini, même s'il a...
0: Je trouve très parlant, par exemple, le concept de l'infini. Ça, c'est typiquement humain, de pouvoir penser ou conceptualiser l'infini.
1: Je pense que ça, c'est les abeilles en sont incapables.
0: Ouais.
1: Mais peut-être Martine Jourfa pourra aller un jour le contraire. Alors, qu'est-ce qui se passe avec l'infini? C'est très intéressant, parce qu'on a dit il y a des neurones qui sont capables de représenter 0, 1, 2, 3, 4. Mais ça peut pas continuer comme ça très longtemps. Il n'y a pas assez de neurones pour représenter tous les nombres entiers possibles. Alors, comment on fait dans notre cerveau fini, même s'il a 86 milliards de neurones, pour représenter l'infini? Bien, l'infini,

0: Correspondante en Ukraine, Emmanuelle Chaz, a pu rencontrer quelques-unes de ces victimes qui sont rentrées chez elles et ceux qui les ont aidées.
1: À Kiev, psychologues, diplomates et enquêteurs se sont réunis pour discuter de l'identification, du rapatriement et de la réintégration des milliers d'enfants ukrainiens déportés par la Russie. L'initiative présidentielle Bring Kids Back regroupe plus de 40 pays et des ONG pour organiser leur retour. Parmi plus de 2100 enfants déjà revenus, Ilia témoigne. En 2022, il avait 9 ans, il vivait à Mariupol, blessé lors d'un bombardement où il a perdu sa mère. Il a été transféré de force dans un hôpital de Donetsk en territoire occupé, sans contact avec sa famille restée en Ukraine.
2: Malgré ma grave blessure dans cet hôpital, ils ont quand même essayé de faire de moi un outil de propagande. On m'a appris à écrire le russe et un jour mon médecin est venu me voir et m'a dit que maintenant je ne pouvais plus dire « gloire à l'Ukraine », mais « gloire à l'Ukraine » qui fait partie intégrante de la Russie.
1: La grand-mère d'Ilia a finalement pu récupérer l'enfant en 2023 après avoir réussi à se rendre en territoire occupé et refuser d'en repartir sans son petit-fils. Nastia avait 16 ans en 2022 lorsque Kherson, sa ville natale, a été occupée. Elle a été emmenée dans un orphelinat avec d'autres enfants ukrainiens sur le sol russe et elle y a rencontré Maria Lvova-Belova, la commissaire russe aux droits des enfants recherchée par la Cour pénale internationale pour ses déportations. Lvova-Belova lui a proposé de faire une formation militaire à Moscou qu'elle a refusée. Nastia témoigne des pressions subies dans cet orphelinat.
3: On avait une grosse enceinte dans le dortoir, on a mis une chanson ukrainienne et puis les gars des services secrets du FSB sont venus nous voir et nous ont dit que si on remettait la musique, ils nous attacheraient avec des fils électriques. On avait aussi un cœur ukrainien sur le frigo, ils l'ont brûlé. Et le jour de la victoire, un jour férié, on est allé au cinéma et mon ami a crié « Gloire à l'Ukraine ». Ils nous ont dit que si on recommençait, on finirait dans une cage et que tout le monde se moquerait de nous.
1: Ces témoignages glaçants sont ceux des enfants qui ont pu retrouver leur famille. Pour tous les autres, c'est encore l'attente et la crainte et le temps presse, comme l'affirme Mariana Betsa, la vice-ministre des Affaires étrangères.
4: Il est urgent d'agir. Ces enfants qui avaient 2 ans en 2022 et qui en ont aujourd'hui 6 ont vu leurs données personnelles modifiées et ils ne se souviennent plus de l'Ukraine. C'est une tragédie humaine. Le temps presse et nous devons agir au plus vite par tous les moyens diplomatiques, juridiques et politiques possibles pour leur permettre de rentrer chez eux. Bien entendu, sans pression supplémentaire sur la Russie, celle-ci ne s'arrêtera pas d'elle-même. Elle ne rendra pas les enfants spontanément.
1: Pour Mariana Betsa, le but de Moscou est clair.
4: Ce que fait précisément la Russie, c'est effacer l'identité de nos enfants sur les territoires temporairement occupés. 1,6 million d'enfants ukrainiens s'y trouvent. Elle efface également l'identité de nos enfants déportés de force, 20 000 enfants au total, en modifiant leurs données personnelles, leur nom et leur statut. Nous documentons tous ces crimes.
1: Alors que ces crimes sont documentés, une autre tâche primordiale est celle de l'identification de chaque enfant ukrainien déporté en Russie. Victoria Samolenko, analyste en renseignement de sources ouvertes à l'Institut de recherche MOLFAR, explique.
5: Nous rencontrons plusieurs problèmes. Si l'enfant est très jeune, par exemple 2 ou 3 ans, il est très difficile de l'identifier car de nombreux appareils de reconnaissance faciale présentent des restrictions conçues pour la sécurité des enfants. De plus, à cet âge, il est difficile de les identifier car les jeunes enfants ne peuvent pas utiliser les réseaux sociaux.
1: C'est justement grâce aux réseaux sociaux que certaines identités de ces enfants peuvent être établies.
5: Les réseaux sociaux sont une source importante d'informations sur la localisation, la famille, avec des photos et des informations sur la ville où vit l'enfant.
1: Ceux des enfants identifiés et rapatriés en Ukraine doivent ensuite entamer un long parcours de réadaptation. Yulia, psychologue au sein de l'ONG Voices of Children, explique.
6: Chaque mois ou année de séjour a un impact considérable sur la construction de l'identité et sur la manière dont une personne se construit, sur sa vision de l'avenir. Le principal problème est que, plongé dans un tel vide informationnel et soumis à une pression constante, ils perdent le contrôle d'eux-mêmes. Ils développent une grande méfiance envers le monde en général, ce qui rend plus difficile la création de liens.
1: À ce jour, malgré les efforts des ONG et de la coalition internationale autour de l'initiative Bring Kids Back,

0: les efforts diplomatiques ni ceux juridiques n'ont poussé la Russie à rendre les milliers d'enfants ukrainiens qu'elle a déplacés de force.
1: Voilà plus de 25 ans qu'un traité international, la Convention d'Ottawa, tente d'interdire à l'échelle mondiale les mines antipersonnelles, ces mines qui pendant des décennies polluent les sols, estropient les enfants ou les agriculteurs qui marchent dessus par mégarde. Mais on assiste aujourd'hui à un retour en arrière. Les mines sont aujourd'hui utilisées par l'armée ukrainienne et russe et plusieurs pays européens, les pays baltes, la Pologne et la Finlande, ont décidé d'utiliser à nouveau ces armes tant décriées. C'est déjà le cas en Finlande, qui partage 1340 km de frontière avec la Russie. Les explications de notre correspondante en Scandinavie, Ottilia Ferré.
2: Dans les forêts enneigées de Finlande, les soldats réapprennent à poser des mines antipersonnelles, parfois reliées par un simple fil déclencheur tendu entre les arbres. Une décision directement inspirée de leçons tirées de la guerre en Ukraine, où ces armes ont été massivement utilisées. Face à la menace russe voisine, soldats, conscrits et réservistes se familiarisent donc avec ces engins que la Finlande avait pourtant interdits en 2012. Depuis le 10 janvier dernier, la Finlande peut en effet à nouveau enterrer ou dissimuler au sol ces petits engins peu coûteux, mais très controversés car ils mutilent souvent leurs victimes, parfois des civils, longtemps après la fin des conflits. Nous n'utiliserons les mines qu'en cas d'urgence, assurent les forces de défense finlandaises. Elles soulignent aussi que malgré l'essor des drones, ces armes restent efficaces et jouent toujours un rôle important sur le champ de bataille. Elles peuvent servir à ralentir l'ennemi, à alerter les troupes et à leur laisser le temps de se préparer à l'affrontement. Mais elles sont aussi et surtout perçues comme un outil de déni d'accès pour la Finlande.
1: Et la Turquie fait partie des 10 pays les plus contaminés au monde par les mines antipersonnelles. On compte des dizaines de blessés graves chaque année dans le sud-est du pays. Les mines ont été posées dans les années 80 lors du conflit entre les forces armées turques et le mouvement séparatiste kurde du PKK. Mais aujourd'hui, malgré le début du processus de paix, le déminage n'est pas une priorité. Reportage dans le sud-est de la Turquie. Qui de Céline Pierre Magnani.
3: Nous voici dans le village d'Agdoan, dans la région de Mardin, à la frontière avec la Syrie. Depuis la petite colline où nous nous trouvons, on aperçoit l'autre partie du village à quelques centaines de mètres côté syrien. Entre les deux hameaux se dresse un mur et une bande de terre délimitée par des barbelés. Sous les hautes herbes verdoyantes, cette parcelle de terrain dissimule en réalité un champ de mines. C'est à quelques dizaines de mètres à peine qu'Ali Saleda, 21 ans, a été gravement blessé il y a 7 ans.
4: C'était le 3 septembre 2019. Je me suis levé le matin vers 6h37. Je suis sorti de la maison pour amener les moutons broutés près du champ de mine. Les barbelés étaient ouverts à un endroit et les moutons en ont profité pour entrer sur le champ de mine. Je les ai suivis pour les récupérer et j'ai vu la mine. J'étais un gosse à l'époque. J'ai attrapé la mine et puis ensuite, je n'ai plus aucun souvenir.
3: La main d'Ali a été déchiquetée sous l'effet de l'explosion. Il a perdu l'usage de la vue, de son odorat et une partie de son audition. Aujourd'hui, il a appris à vivre avec ce handicap, mais il n'a jamais abandonné l'école. Il suit désormais des cours d'informatique et commence à lire le braille. C'est pour éviter que d'autres accidents ne se produisent que la militante Özlem Öztürk a fondé l'association Duyder en 2008. Depuis les locaux à Diyarbakır, elle présente les brochures utilisées par les bénévoles. Du matériel précieux pour les séances de sensibilisation organisées dans les écoles situées à proximité des zones contaminées.
5: On leur a expliqué ce qu'il fallait faire. Lorsque tu vois un objet étrange, tu ne dois pas le toucher, ne pas t'en approcher, ne pas lui lancer de pierre. Lorsque tu vois une bosse ou un monticule, tu dois t'en éloigner. Cet endroit peut contenir quelque chose de dangereux. Tu dois prévenir les adultes, la gendarmerie du village et ton enseignant. Avec ce type de message court et percutant, nous avons vraiment constaté que les enfants sont immédiatement touchés et apprennent très vite et on a décidé de généraliser ce type de sensibilisation.
3: Les chiffres des accidents ont certes diminué ces dernières années, mais la prise en charge des victimes reste balbutiante. Pour les personnes mutilées, l'absence de statut spécifique rend l'accès aux soins coûteux, surtout lorsqu'il s'agit de fabriquer des prothèses. Depuis plus de 20 ans, l'avocate Roche Bintouane Kalkan s'est lancée dans un combat juridique pour aider les victimes à obtenir des indemnisations de la part de l'État.
6: D'un point de vue constitutionnel, l'État est responsable de la sécurité de tous. Dans ces cas-là, il y a une faille de sécurité et c'est bien l'État le responsable face aux victimes. C'est l'argument que j'ai avancé pour faire un procès à l'État. Nous avons gagné et ma cliente a pu recevoir une somme assez conséquente pour l'époque.
3: Depuis la signature de la Convention d'Ottawa, la Turquie a demandé plusieurs délais pour honorer ses engagements. Une partie des mines a été nettoyée à la frontière syrienne entre 2019 et 2023 grâce à des fonds européens. Mais les régions de Mardin, Akari ou Tunjeli restent dans l'attente des opérations de déminage. Alors le processus de paix lancé en 2025 entre Ankara et le Parti des travailleurs du Kurdistan pourrait-il offrir une fenêtre d'opportunité ? La députée du parti pro-kurde du DEM, Beritan Güneş.
7: Nous avons déjà tellement de dossiers à traiter dans tous les domaines. Même sur les questions les plus fondamentales, aucune mesure n'a encore été prise. Bref, la question des mines n'a pas encore pu être mise à l'agenda.
3: Pour David Bio, doctorant en relations internationales à l'INALCO, la stratégie d'Ankara est simple, rejoindre les instances internationales de déminage afin de capter des fonds. Ces opérations sont en effet extrêmement coûteuses et l'État n'en a pas fait une priorité budgétaire.
8: Par contre, pour respecter les engagements internationaux de déminer le territoire d'ici 2030, les délais sont très courts. Tout vraiment va dépendre de la volonté politique des autorités turques et de l'armée de déminer, mais aussi de la capacité de la société civile turque et de la communauté internationale du déminage humanitaire de faire pression sur le gouvernement turc pour faire remplir cet objectif d'une Turquie.
3: Les prochaines opérations de déminage, si elles se confirment, devraient avoir lieu à Mardin, aux abords du village d'Ali Saleda. Elles permettraient de désamorcer près de 30 000 mines antipersonnelles sur une surface de 2 km².
1: Les sanctions européennes interdisent toute livraison de pétrole russe sur le continent. Et pourtant, malgré cette politique affichée de sanctions sévères, de nombreux pétroliers, ce qu'on appelle la flotte fantôme russe, continuent de braver ces interdictions. Bonjour Guillaume Gendron.
9: Bonjour.
1: Vous êtes rédacteur en chef de la revue 21 et vous publiez une enquête fort intéressante qui a pour titre « De Moscou à Fréjus, les secrets de la flotte fantôme russe ». Est-ce qu'on peut déjà expliquer ce qu'on entend par le terme « flotte fantôme » ?
9: Alors d'abord, il faut dire quelque chose clairement, ces navires n'ont de fantôme que le nom. Et c'est ce que montre très bien l'enquête de notre journaliste Clément Fayol. On parle ici de cargos bien réels, des mastodontes de 150 mètres de tôle et d'acier. Et surtout, ils transportent au sens propre, comme au figuré, le carburant de la guerre de Vladimir Poutine, c'est-à-dire le pétrole russe. Mais pas seulement. Par exemple, les gardes-côtes espagnols ont trouvé à bord de l'Ursa Major, qui est le navire par lequel débute notre enquête, ce qui a été identifié a posteriori comme du matériel nucléaire à destination de la Corée du Nord. Plus récemment encore, un de ces cargos au large de la France aurait pu servir de rampe de lancement à des drones qui ont perturbé le trafic aérien à Copenhague. Alors, pourquoi ce terme fantôme ? Parce que Moscou est passé maître dans l'art de jouer avec les zones grises du droit maritime. Et si certains de ces bateaux font claquer le drapeau russe effrontément, la plupart optent pour des pavillons plus exotiques pour brouiller les pistes. Chaque navire, en réalité, possède un identifiant unique. C'est le numéro OMI délivré par l'Organisation Maritime Internationale. C'est une sorte d'ADN du bateau, mais les Russes ont réussi à faire en sorte que leurs navires changent constamment de pavillon, d'armateur, d'assurance, de manière à masquer cet ADN.
1: Et ces navires, Guillaume, ils naviguent désormais au large des côtes européennes.
9: Tout à fait, et c'est extrêmement intéressant de réaliser ça en lisant l'enquête, c'est que c'est une des conséquences de l'invasion de l'Ukraine par la Russie. La mer Noire est devenue une zone de guerre ouverte. Et donc, cela fait que la Russie se voit obligée de contourner cette voie maritime, et elle fait désormais, sa flotte fait désormais de grands détours pour éviter les drones et les torpilles ennemies, autant que les sanctions. Le résultat, paradoxal, c'est de déplacer cet aspect du conflit au cœur de l'Europe. On parle donc du golfe de Finlande, la Manche jusqu'au détroit de Gibraltar, sous notre nez donc.
1: Et la France, par la voix d'Emmanuel Macron, dit vouloir être très ferme, mais que peut vraiment la France contre ces navires ?
9: Alors, il faut quand même revenir à une date assez clé, c'est octobre 2025. Lors d'un discours à Copenhague, le président français très clairement déclare la guerre à cette flotte fantôme et appelle officiellement à porter une pression accrue sur ces bateaux en visant notamment ses alliés européens. Depuis, plusieurs raisonnements ont eu lieu, ils ont été très médiatisés, il y a eu des vidéos martiales publiées sur le compte Instagram du chef de l'État et les autres réseaux sociaux. Quant à l'Ursa Major dont je parlais plus tôt, il a été coulé du côté de Gibraltar par une torpille que seuls quelques marines au monde possèdent, dont la France. La Russie a crié au terrorisme, mais aucun pays n'a revendiqué ce torpillage officiellement. Le fond du problème, c'est qu'en mer, la souveraineté s'arrête vite. Le droit empêche d'intervenir librement en eau internationale. Les poursuites sont donc complexes et la compétence de la France souvent contestée en matière de pavillon, notamment par des avocats français très spécialisés. On a même retrouvé dans cette enquête un ancien sénateur RPR reconverti dans ce genre de choses. Comme l'écrit Clément Fayol, la difficulté, c'est que derrière chaque coque interceptée surgit un armateur différent, une société obscure, un prête-nom dans les Caïmans, aux Seychelles ou à Dubaï, c'est infini.
1: Alors, quelle peut justement être la tactique pour freiner ces navires ?
9: Ben, c'est justement ce que fait la France. À défaut de complètement stopper ces bateaux, elle joue la montre. On l'a vu par exemple avec un bateau nommé le Grinch qui a été immobilisé 3 semaines au large de Fos-sur-Mer en janvier. La tactique, c'est on arraisonne, on met en garde à vue le capitaine, on impose des amendes, par exemple sous un prétexte de pollution des eaux françaises. C'est assez pour faire perdre du temps et donc de l'argent, jusqu'à 100 000 euros par jour à l'armateur et donc freiner la cargaison. Dans le cas du Grinch, la France a même réussi à imposer une amende de 2 millions d'euros concernant le faux pavillon, mais au vu de ce que rapporte la vente des barils de pétrole, c'est une égratignure pour les armateurs et donc pour Poutine.
1: Et pourtant, malgré toutes ces prises médiatisées, on voit bien que des sociétés maritimes fantômes prospèrent.
9: Oui, et c'est d'ailleurs le cœur de nos révélations, parce que au-delà de ces navires qu'on dit insaisissables, il y a derrière des armateurs qui sont parfaitement identifiés. Prenez la famille Pachaev et leur compagnie MG Flotte qui règnent sur le port d'Olia en mer Caspienne. Le clan est sous sanction américaine et pourtant les Pachaev prospèrent, gérant toujours leurs affaires depuis Londres. Quant au patriarche de la famille, nous avons retrouvé une villa qu'il a achetée 8 millions d'euros à Fréjus dans le sud de la France. Un bien parfaitement localisable, mais toujours pas saisi.
1: Merci beaucoup Guillaume Gendron.
9: Merci.
1: Un article à retrouver dès maintenant sur le site internet de la Revue 21 et début juin dans votre édition été papier. Cette émission était réalisée aujourd'hui par Théo Raison. 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À demain.

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2: Bonsoir à toutes et à tous. À la une, les incendies en Europe, Belgique, Grèce, Portugal ou encore France. La France où le Premier ministre a été accueilli par des huées à Porges, dans la commune la plus touchée par le méga-feu qui a ravagé plusieurs dizaines de milliers d'hectares dans le sud-ouest. Ce qui n'a pas empêché Sébastien Lecornu de faire des annonces, nous l'entendrons. Jared Kushner, l'émissaire américain de Donald Trump, a rencontré le Premier ministre israélien Benjamin Netanyahou. Les deux hommes se seraient mis d'accord pour qu'un général américain supervise le désarmement du Hamas. Et puis le bilan du séisme qui a frappé l'Indonésie s'alourdit, 68 morts au moins selon les autorités. Nous ferons le point avec Nicolas Feldman. On commence par un point sur les incendies en Europe. En Grèce, les incendies qui ont fait 2 morts sur une île près d'Athènes ont été en grande partie maîtrisés. En Espagne, un soldat est mort dans un accident alors qu'il participait à la mobilisation pour éteindre un feu en Aragon, dans le nord-est du pays. Au Portugal, des centaines de pompiers ont été déployés dans le nord où plusieurs feux ont éclaté ce week-end. Et puis en Belgique, la pluie est venue un peu en répit aux pompiers qui font face au plus grand feu de forêt de l'histoire moderne du pays. Un incendie dont les fumées ont atteint l'Allemagne et la France. La France dont le Premier ministre Sébastien Lecornu s'est rendu dans la partie sud-ouest, plus précisément à Porges, en Gironde. C'est la commune la plus touchée par le méga-feu qui a dévasté 42 000 hectares de forêt fin juillet. Et le Premier ministre a été hué par quelques 200 habitants qui l'attendaient, mécontents de sa gestion de la crise. Sébastien Lecornu qui a rencontré les acteurs économiques et les élus locaux, il leur a annoncé qu'il sortait, je cite, « l'artillerie lourde ». Reportage Marine Kéo.
4: Après sa visite aux Porges, commune sinistrée, le Premier ministre Sébastien Lecornu se dit frappé par la détresse des habitants. Reçu sous les huées, il avoue avoir mal choisi son moment. Afin de rectifier le tir, il assure déployer l'artillerie lourde pour la reconstruction.
5: Donc là, c'est 12 millions d'euros que nous débloquons, et pour les Landes et pour la Gironde. Cette somme d'argent, elle va être disponible dès maintenant, et donc elle va permettre aux collectivités de lancer les travaux et au fond aussi de permettre de bâtir une forme de plan de relance.
4: Un budget consacré au relogement et à la reconstruction. Reconstruction notamment des maisons ravagées par les flammes. Le chef du gouvernement insiste, les permis de construire devraient être délivrés sous un délai d'un mois. Et pour les entreprises touchées,
5: l'État efface les cotisations sociales, période de 3 mois, dans lequel l'ensemble des entreprises et des acteurs économiques qui ont connu le sinistre ou qui sont dans une zone évacuée verront un accompagnement de cette nature.
4: Un coût total de plus de 100 millions d'euros qui demandera un effort dans le budget 2027 et Sébastien Lecornu ne manque pas de le souligner.
5: Tous celles et ceux qui nous ont fait la leçon sur les canadaires et les moyens de sécurité civile vont se rappeler qu'il faut voter un budget. C'est pas que l'affaire du gouvernement, la classe politique aussi doit prendre sa responsabilité.
4: L'occasion pour Sébastien Lecornu de préparer le terrain pour le vote du budget prévu le 30 septembre.
2: Et ce soir, le président Emmanuel Macron promet pour le Var les mêmes dispositifs d'aide qu'en Gironde. À noter aussi, toujours en France, mais sur le plan politique cette fois, que Gérald Darmanin annonce qu'il ne sera pas candidat à la présidentielle de 2027. Nous sommes dans une situation extrêmement difficile. J'ai décidé de ne pas rajouter de la division, explique le ministre de la Justice, qui annonce par ailleurs apporter son soutien à l'ancien Premier ministre Édouard Philippe. Direction maintenant Jérusalem, où l'émissaire américain Jared Kushner a rencontré ce lundi le Premier ministre israélien Benjamin Netanyahou. Hier, il avait vu le chef du Hamas au Caire. Selon un responsable israélien, le gendre du président américain et le Premier ministre israélien se sont mis d'accord. Un général américain supervisera le désarmement du Hamas. Un des objectifs de Jared Kushner, c'est que l'armée israélienne se retire de Gaza en échange de ce désarmement du Hamas. C'est la phase 2 du plan de paix voulu par la Maison Blanche après le cessez-le-feu acté en octobre. Mais cette phase patine depuis des mois. Justine Fontaine.
6: Jared Kushner a demandé tout à l'heure à Benjamin Netanyahou de ne pas créer d'obstacles au plan de paix américain. Voilà ce qu'assure CNN. alors qu'en janvier déjà, Donald Trump avait annoncé que ça y est, la phase 2 du plan commençait. Un plan imaginé au moment de la conclusion de l'accord de cessez-le-feu en octobre dernier et qui prévoyait le désarmement du Hamas, le retrait progressif de l'armée israélienne de la bande de Gaza ou encore la reconstruction de l'enclave palestinienne. Mais les mois passent et non seulement la phase 2 n'a pas commencé, mais le cessez-le-feu n'est pas non plus respecté. À l'approche des élections législatives prévues en octobre, le premier ministre israélien rechigne à faire des concessions. Face à cette impasse, l'administration états-unienne a revu sa copie et proposé un nouveau plan accepté fin juillet par le Hamas, mais rejeté par Benjamin Netanyahou. L'armée israélienne ne se retirera pas tant que le mouvement palestinien n'est pas désarmé et ce désarmement devra être supervisé par un général américain, a fait savoir le Premier ministre via une source anonyme citée par l'agence France-Presse.
2: Et Jared Kushner dit ce soir espérer un début de désarmement du Hamas d'ici 30 jours. Menace américaine vis-à-vis d'Oman. Donald Trump menace de bombarder le sultanat si, dit-il, il se met en travers d'un accord sur le détroit d'Ormuz. Depuis plusieurs semaines, des responsables omanais et iraniens discutent sans les États-Unis pour trouver un accord sur le passage des navires à travers le détroit qui passe entre les côtes des deux pays. Autre déclaration de Donald Trump, le président américain a annoncé qu'il réduisait considérablement la participation des États-Unis aux exercices annuels avec la Corée du Sud, exercices qui ont débuté aujourd'hui. Donald Trump parle de manœuvres coûteuses qui envoient un message inapproprié et hostile à la Corée du Nord. Il a aussi souligné qu'il avait une très bonne relation avec le dictateur nord-coréen Kim Jong-un. Jack Reed, principal membre démocrate de la Commission des Forces armées américaines, parle ce lundi de décisions stupides et incohérentes. En Indonésie, le bilan du séisme d'une magnitude de 7.7 qui a frappé samedi l'est de l'archipel s'alourdit. Les autorités parlent maintenant d'au moins 68 morts et plus de 48 heures après le séisme. Des milliers de personnes évacuées attendent toujours de l'aide. Nicolas Feldman.
7: Ce lundi, de nombreux habitants de l'île de Flores, de loin la plus touchée, ont passé la journée à chercher leurs proches et à attendre l'aide. L'armée de l'air indonésienne a indiqué l'envoi de 13 tonnes d'urgence à bord de deux avions de transport. Pour les régions les plus reculées, des hélicoptères vont également livrer de la nourriture, des vêtements, de l'eau potable ou du matériel d'urgence. Mais pour les survivants, l'autre urgence, c'est désormais de trouver un toit. D'après l'agence indonésienne de gestion des catastrophes, plus de 900 bâtiments ont été endommagés, des logements, des écoles, des hôpitaux. Résultat, selon une porte-parole de cet organisme cité par l'agence France-Presse, ce sont près de 13 000 personnes qui sont désormais incapables de regagner leur domicile, un chiffre qui a doublé en 24 heures, car au-delà des destructions, de nombreux habitants redoutent désormais de rentrer chez eux de peur des répliques sismiques. La population de l'île de Flores reste marquée par un séisme en 1992 qui avait déclenché un tsunami et entraîner la mort de près de 2500 personnes.
2: En Irak, le chef du gouvernement, Ali al-Zaidi, ordonne la création d'une commission d'enquête pour identifier les auteurs de l'attaque de drone, attaque qui a visé la nuit dernière le bureau du Premier ministre du Kurdistan autonome. Selon les services de lutte antiterroriste de cette région du nord du pays, l'attaque a été lancée depuis la frontière avec l'Iran. L'Iran qui condamne l'attaque et parle d'une opération suspecte. En Russie, le vice-président du seul parti anti-guerre du pays, Yabloko, a été condamné aujourd'hui à 11 ans et 1 mois de prison. Lev Schlossberg avait critiqué la guerre de Moscou en Ukraine. À noter qu'une soixantaine de personnes qui s'étaient réunies pour apporter leur soutien à Yabloko ont été arrêtées. À Londres, des milliers de personnes se sont rassemblées en fin de journée pour rendre hommage à Jason Hardey. Le plus jeune professeur noir de l'histoire de l'université de Cambridge a été retrouvé mort à son domicile vendredi dernier, quelques jours après sa démission, après des accusations de plagiat. Retour en France maintenant avec l'ancien PDG de Grasset, Olivier Nora, qui crée Olivier Nora Édition. Olivier Nora, éditeur très respecté chez Grasset, avait été licencié en avril dernier après 26 années de carrière. Une annonce faite à quelques jours de la rentrée littéraire en France. Écoutez les précisions de Savannah Ruelan.
8: Devenu symbole de la mainmise croissante du milliardaire d'extrême droite Vincent Bolloré sur le monde de l'édition, le départ d'Olivier Nora avait provoqué un tremblement de terre à Grasset et la démission de plus de 200 auteurs et autrices. Parmi eux, des visages bien connus de la maison, tels que Virginie Despentes, Vanessa Springora ou encore Léonore de Ricondo. L'éditeur se savait déjà menacé depuis la signature d'une pétition contre la politique d'influence de Vincent Bolloré 2 ans auparavant. Mais c'est un désaccord idéologique autour de l'intégration de l'auteur franco-algérien Boualem Sansal qui avait mené à cette partition forcée. L'éditeur emporte avec lui 2 auteurs phares historiquement publiés chez Grasset, Bernard-Henri Lévy et Delphine Horviller, la célèbre rabbine, dont les livres paraîtront dans quelques mois en coédition avec Plomb. Un lancement pour lequel l'entreprise bénéficie du soutien du 2e plus grand groupe d'édition français, Editis, qui prend une participation minoritaire au capital.
2: Olivier Nora, qui entend promouvoir la liberté des auteurs avec sa nouvelle maison, compte publier 30 à 50 ouvrages par an. 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
13: Bonsoir à tous. Cette semaine, attention, événement, RFI vous invite à revivre certains des plus grands concerts diffusés pendant l'année. À l'affiche, le groupe de reggae américain Groundation, le dernier lauréat du prix découverte RFI, le béninois Opa, le rappeur sénégalais Didier Awadi, la superstar ivoirienne José, et pour ouvrir le bal ce soir, le maestro cubain Isaac Delgado. Celui que l'on surnomme El Che Verre, le gars stylé en français, a fait vibrer les plus grandes scènes de la planète aux côtés des légendes de la musique cubaine, de Celia Cruz à NG La Banda, mais c'est en solo, depuis 30 ans, qu'Isaac Delgado exprime le mieux sa faculté à s'emparer des musiques de son île natale. Le chanteur de la Havane nous avait laissé en 2016 avec l'album Made in Habana. En 2025, il nous est revenu avec Mira Como Vengo, 11 titres qui revisitent les genres qui ont façonné son parcours, de la timba, la salsa de Cuba au bolero cha, en passant par le son et le flamenco. Ce disque, RFI vous propose de l'écouter live ce soir sur ses antennes. Et pour avoir l'image, rendez-vous sur la chaîne YouTube de RFI Musique. Vous êtes dans la salle de concert parisienne du studio de l'Ermitage, aux côtés de 250 privilégiés qui se serrent devant la scène. Isaac Delgado est accompagné de 12 musiciens et notamment d'une imposante section cuivre. Comme dirait le maestro, Vaya que chevere, c'est trop classe. Bon concert sur la radio du monde.
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0: Wegela, calmao, joue-la tranquille, vas-y mollo. C'est le conseil à venir du chanteur de La Havane, Isaac Delgado, et de son orchestre de 12 musiciens. Vous êtes bien sur RFI à leur concert parisien.
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Vous êtes au concert du roi de la salsa et de la timba cubaine, Isaac Delgado et son orchestre, en live.

0: Vous êtes bien sur RFI au concert parisien du chanteur cubain Isaac Delgado qui propose maintenant de jouer une chanson plus romantique.
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0: Él s'appelle El amor más puro.
1: Nos acompaña.
0: L'amour le plus pur. Tout de suite, en live sur RFI.

0: Répète à le maître Michael González.
1: Vous êtes au concert au studio de l'Ermitage à Paris du chanteur de La Havane, Isaac Delgado, qui salue le maestro Michael González à la trompette. San Cristobal, en live sur RFI, par Isaac Delgado et son orchestre.
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0: Vous êtes dans la salle de concert de l'Est parisien, le studio de l'Ermitage. Le maestro cubain Isaac Delgado y présente son nouvel album Mira Como Vengo. Una Promesa en live par Isaac Delgado et son orchestre. Vous êtes bien sur RFI.
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0: Michael González a la trompeta.
1: Michael González a la trompette. Applaudissez pour ce merveilleux orchestre. C'est le chanteur cubain Isaac Delgado qui vous le demande. Il est en live sur RFI.

0: Marmelilla, quémain. 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
1: Vous êtes bien sur RFI au concert parisien du chanteur cubain Isaac Delgado.
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0: Esoke di Iste, c'est par ce titre de son dernier album Mira como vengo qu'Isaac Delgado a refermé le 16 juin 2025 à Paris le magistral concert qu'il a donné au studio de l'Ermitage, un concert à visionner sans modération en intégralité et en son spatialisé sur la chaîne YouTube de RFI Musique. Un grand merci mais aussi aux équipes techniques du studio de l'Ermitage et à celles de RFI au son et à l'image et à Mathieu Salabert ce soir pour la mise en onde. Demain, on se retrouve ici même à 20h10 TU pour revivre le concert donné à la Fiesta des Suds de Marseille en octobre 2025 par Groundation, le groupe qui a contribué à définir le reggae roots américain. Tout de suite, un nouveau journal sur RFI.
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1: Christophe Paget.
5: Bonsoir à toutes et à tous. Donald Trump menace une nouvelle fois de bombarder l'un de ses alliés, le Sultanat d'Oman, qui discute actuellement avec l'Iran pour trouver un accord sur le passage des navires à travers le détroit d'Ormuz. Les détails, c'est dans un instant dès le début de ce journal avec Guilhem Delteil. Jared Kushner, l'émissaire américain de Donald Trump, a rencontré le premier ministre israélien Benjamin Netanyahu aujourd'hui. Les deux hommes se seraient mis d'accord pour qu'un général américain supervise le désarmement du Hamas. En France, le Premier ministre a été accueilli par des huées aux Porges, dans la commune la plus touchée par le méga-feu qui a ravagé plusieurs dizaines de milliers d'hectares dans le sud-ouest. Sébastien Lecornu annonce que 12 millions d'euros vont être débloqués pour les deux départements du sud-ouest concernés par les feux, la Gironde et les Landes. Cela fait plusieurs semaines que des responsables omanais et iraniens discutent, sans les États-Unis, pour trouver un accord sur le passage des navires à travers le détroit d'Ormuz. Cela n'a pas l'air de plaire à Donald Trump. Dans un entretien accordé à la chaîne de télévision Fox News, le président américain déclare, je cite, « Si Oman se met en travers de notre chemin, on va leur bombarder la gueule ». Le pays est pourtant un allié des États-Unis. Jusqu'en février dernier, il faisait d'ailleurs office de médiateur entre Washington et Téhéran. Et dans la situation actuelle de confrontation avec l'Iran, eh bien il reste un interlocuteur incontournable. Guilhem Delteil.
6: La diplomatie omanaise se veut discrète, parfois secrète, à l'opposé du caractère de Donald Trump. Elle n'a pas réagi aux propos du locataire de la Maison Blanche, mais les menaces du président états-unien représentent un choc pour ce pays de la péninsule arabique, un choc d'autant plus grand que ces menaces ont été répétées au cours des derniers mois. Le 27 mai, Donald Trump a menacé de faire sauter le pays et le 28 juillet, il avait déjà évoqué la possibilité de lui bombarder la gueule. Oman est pourtant un allié des États-Unis. Contrairement à ses voisins, le sultanat n'accueille certes pas de base militaire états-unienne sur son territoire, mais il offre un soutien logistique à l'armée américaine, notamment pour ses navires positionnés dans l'océan Indien, au large donc des côtes omanaises et qui ont besoin de ravitaillement. Oman demeure aussi un acteur diplomatique incontournable dans la situation actuelle. L'administration Trump l'a notoirement écarté de son rôle traditionnel de médiateur avec l'Iran, mais Mascate partage avec Téhéran la souveraineté sur le détroit d'Ormuz et il n'y a pour l'instant qu'avec le sultanat que la République islamique accepte de négocier les modalités de passage dans cette voie de navigation essentielle pour l'économie mondiale.
5: Guilhem Delteil et ce soir Jared Kushner qualifient de très positives et animées les discussions entre Washington et Téhéran pour trouver un accord. Jared Kushner qui dit également ce soir espérer un début de désarmement du Hamas d'ici 30 jours et des progrès dans la mise en œuvre du plan de paix du président Donald Trump pour la bande de Gaza. Ce lundi, l'émissaire américain a rencontré le premier ministre israélien Benjamin Netanyahou. Selon un responsable israélien, les deux hommes se sont mis d'accord. Ce sera un général américain qui supervisera le désarmement du Hamas. Et Benjamin Netanyahou a répété qu'il n'y aurait pas de retrait israélien à Gaza avant la fin de ce processus. En Russie, le vice-président du seul parti anti-guerre du pays a été condamné aujourd'hui à 11 ans et un mois de prison. Lev Schlossberg avait critiqué la guerre de Moscou en Ukraine. Après ce verdict, son parti, Yabloko, a dénoncé une tragédie de la désintégration de la justice russe contemporaine. Yabloko s'était déjà vu interdire de participer aux législatives de septembre. À noter aussi qu'une soixantaine de personnes qui s'étaient réunies pour apporter leur soutien à Yabloko ont été arrêtées ce lundi. Pendant ce temps, en Ukraine, les livres ont une nouvelle fois été la cible des frappes russes. Hier, c'est le marché aux livres historique de la capitale ukrainienne, celui de Pochaïna, qui a été touché. Écoutez le reportage de notre correspondante Emmanuel Chaz.
7: Nous sommes à Pochaïna, un quartier résidentiel de Kiev, au cœur d'un marché aux livres réduit en cendres. Ici, plusieurs missiles russes se sont écrasés. Ils ont détruit des centaines de stands de ce lieu historique. Lyudmila et Anatoly, des libraires, ont tout perdu. Vous travaillez ici ?
8: Oui, oui.
9: On y travaillait.
7: Et depuis combien d'années ?
8: Moi, depuis 30 ans.
9: Et moi, 26.
7: Ces frappes viennent de réduire au chômage des centaines de personnes, en plus de détruire des millions de livres neufs d'occasion, rares et des manuels scolaires, partis en fumée.
9: J'ai des livres pour les tout-petits, pour les jeunes enfants jusqu'au bachelier, et tout ce qui a trait à la littérature scolaire.
8: Et de la fiction ?
9: Oui, de la fiction aussi.
8: Moi, je vendais des ouvrages juridiques ou de médecine, des codes de la route.
7: Anatoly et Ludmila remplissent des déclarations auprès de la police sans savoir vraiment ce qui les attend.
8: On rédige des rapports et bon, on espère obtenir de l'aide, mais on ne sait pas ce qui va se passer.
7: Plus de 24 heures après les frappes, plusieurs foyers couvent encore sous les cendres et les pompiers sont toujours à pied d'œuvre pour éteindre les braises. Emmanuel Chaz, Kiev, RFI.
5: À Londres, des milliers de personnes se sont rassemblées en fin de journée pour rendre hommage à Jason Hardey. Le plus jeune professeur noir de l'histoire de l'université de Cambridge a été retrouvé mort à son domicile vendredi dernier, quelques jours après sa démission après des accusations de plagiat. Direction maintenant l'Allemagne et les États-Unis, où avec le retour de Donald Trump au pouvoir, eh bien les investissements allemands sont en net repli. Depuis le début de cette année, les entreprises allemandes y ont investi 65% de moins que l'an dernier. Explication Pierre-Olivier.
10: À force d'augmenter puis de diminuer ses droits de douane, Donald Trump finit par perdre les investisseurs. Et c'est l'inverse de l'effet recherché qui se produit. Au lieu d'attirer les entreprises allemandes pour qu'elles produisent sur le sol américain et évitent ainsi les barrières douanières à l'entrée, la stratégie erratique du président en matière de droits de douane semble plutôt les refroidir. Au cours des 5 années avant le Covid, les entreprises allemandes investissaient en moyenne 16 milliards d'euros aux États-Unis au premier semestre. Aujourd'hui, c'est 4 fois moins. Et ce repli des investissements concerne principalement les entreprises allemandes qui n'ont pas encore sauté le pas pour s'installer aux États-Unis. Autrement dit, la politique économique de Donald Trump rend les groupes allemands plus hésitants. Et cerise sur le gâteau, si elles investissent moins aux États-Unis, les entreprises allemandes ont massivement augmenté leurs placements en Chine, l'ennemi commercial juré de Donald Trump.
5: En France, Sébastien Lecornu s'est rendu dans la partie sud-ouest du pays, plus précisément au Porge, la communauté la plus touchée par le méga-feu qui a dévasté 42 000 hectares de forêt fin juillet. Et le Premier ministre a été hué par quelques 200 habitants qui l'attendaient, mécontents de sa gestion de la crise. Sébastien Lecornu qui a annoncé sortir, je cite, « l'artillerie lourde pour accélérer les reconstructions ». 12 millions d'euros vont être débloqués pour les deux départements du sud-ouest concernés par les feux. Sont également prévus une accélération des permis de construire et des aménagements fiscaux pour les entreprises. Ce soir, le président Emmanuel Macron promet pour un autre département, le Var, les mêmes dispositifs d'aide qu'en Gironde. Parallèlement, l'alternance de périodes de forte sécheresse, comme celle en cours en France, est de pluie intense, sous l'effet du réchauffement climatique, a des conséquences sur les habitations, parce que les sols argileux se rétractent en période sèche et gonflent en période humide. Eh bien, cela peut créer des fissures dans les fondations, les murs ou encore les sols. On appelle ça le RGA, le retrait gonflement des argiles, un phénomène qui menace pas loin de la moitié des maisons en France. Juliette Pietraszewski s'est rendue dans la ville du Chesnay, à l'ouest de Paris, chez une propriétaire victime de RGA.
11: La fissure se poursuit ici.
12: Depuis l'an dernier, Emmanuel Bigot redouble de vigilance. Sur sa façade, plusieurs brèches sont apparues.
11: Alors c'est une toute petite maison. C'est essentiellement au rez-de-chaussée que j'ai constaté des fissures. C'est en septembre dernier qu'elles m'ont alarmée.
12: Après la visite de deux architectes, elle décide de suivre l'évolution de ces fissures à l'aide d'un fissuromètre.
11: Il y a un ingénieur en structure qui est passé chez moi et qui m'a dit que c'était normal lors de telles sécheresses que ça bouge. Donc je verrai au bout de 2 ans quelle sera l'évolution. Ça m'inquiète considérablement parce que si au bout de 2 ans les fissuromètres m'indiquent que les fondations sont en danger, ça va se compter en dizaines de milliers d'euros. Et tout ça à ma charge s'il n'y a pas de reconnaissance d'état de catastrophe naturelle.
12: Un état de catastrophe naturelle qui doit être avant tout reconnu sur sa commune. Et pour l'instant, ce n'est pas le cas. Et ce n'est pas le seul obstacle que peuvent rencontrer les propriétaires concernés. Dominique Goldstein est vice-présidente de l'association Urgence Maison Fissurée.
13: Tant que la commune n'est pas reconnue, on ne peut pas faire appel à l'assurance. Et une fois qu'on a fait appel à l'assurance, l'assureur a encore la possibilité de vous dire « ben non, c'est pas du RGA ». Nous, on est sinistrés climatiques, véritablement, autant que les gens qui sont inondés, par exemple.
12: À l'approche de l'élection présidentielle en France, les sinistrés espèrent voir leurs problématiques au centre de la campagne électorale.
5: Un reportage dans la ville du Chesnay, à l'ouest de Paris, signé Juliette Pietraszewski. Toujours en France, mais cette fois sur le plan politique, eh bien, on apprend que Gérald Darmanin ne sera pas candidat à la présidentielle de 2027. C'est ce qu'il annonce dans le journal La Voix du Nord. Nous sommes dans une situation extrêmement difficile. J'ai décidé de ne pas rajouter de la division, explique le ministre de la Justice, qui annonce par ailleurs qu'il apporte son soutien pour la présidentielle à l'ancien Premier ministre Édouard Philippe. 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
1: Salut à tous, ravi de vous retrouver. Nous poursuivons l'exploration de nos archives. Aujourd'hui, je vous propose de découvrir ou de redécouvrir l'émission Francoscopie animée par Gérard Mermet. Alors, pour ceux qui ne le connaissent pas, Gérard Mermet est sociologue. Il décrypte les mœurs des Français et analyse le changement social. Il est aussi l'auteur de nombreux ouvrages. C'est donc avec son œil averti que chaque semaine, entre 1988 et 1994, il proposait de donner avec ses invités une photographie de la société française dans son magazine. Dans l'émission que nous allons écouter maintenant, il recevait l'historien Alain Decaux pour évoquer les coulisses de l'État. C'est une archive du 1er août 1992.

0: Bonjour à tous. Les 15 dernières années resteront sans doute comme celles du divorce progressif des Français et de l'État. Un divorce pour incompatibilité d'humeur entre des citoyens déçus et des hommes politiques impuissants à résoudre les problèmes du moment. S'il est assez facile d'analyser et de comprendre cette situation du point de vue des Français, il est plus difficile de préciser la responsabilité des institutions et de ceux qui les animent. Il faudrait pour cela observer le pouvoir de l'intérieur, c'est-à-dire le partager. Eh bien, c'est précisément la chance qu'a eu Alain Decaux. Historien et académicien, c'est-à-dire membre éminent de la société civile, il a été appelé au gouvernement par Michel Rocard pour y exercer entre 1988 et 1991 la fonction de ministre délégué chargé de la francophonie. Alors si, comme le disait Michelet, l'historien est l'orateur sacré du peuple, on peut penser qu'un historien ministre l'est doublement, puisqu'il est en même temps acteur de l'histoire en train de se faire. Cette expérience particulière, Alain Decaux la raconte dans un livre qui s'intitule « Le tapis rouge », qui est publié à la librairie académique Perrin, avec le talent de celui qui a fait connaître et aimer l'histoire aux Français. Une autre question est de savoir s'il fera aimer l'État aux Français avec ce livre. Alors bonjour d'abord, monsieur le ministre, et bonjour. Néanmoins, cher maître.
1: Bonjour.
0: De ces deux qualités, d'ailleurs, de ministre et d'académicien, quelle est celle qui impressionne le plus votre fille, Anne-Hélène, qui est âgée de 6 ans et qui vous a donné, je crois, le titre de votre livre?
1: Oui, parce que, enfin, elle avait 6 ans au moment où j'ai été nommé.
0: Oui.
1: Et elle est rentrée de l'école et elle m'a posé cette question imprévue. Papa, est-ce que c'est vrai que les ministres marchent toujours sur des tapis rouges? C'était probablement une petite copine, évidemment, qui lui avait posé cette question, ayant entendu dire qu'il y avait un tapis rouge. Le tapis rouge, vous savez, c'est pour les chefs d'État, on les étale rarement. Alors, de là à se dire que les ministres bénéficient du tapis rouge, marque de prestige, eh bien, le vain peuple est prêt à le dire ou à le croire, mais ça n'est pas exact.
0: Alors, est-ce que c'est quand même le tapis rouge qui l'impressionne ou est-ce que c'est l'habit vert?
1: Ah ben, quand je mets mon habit vert, bon, parce que nous le mettons pas en permanence, nous avons une séance par semaine à l'Académie française, où nous travaillons au fameux dictionnaire de l'Académie française, et là, bon, bien entendu, nous n'allons pas nous mettre notre habit vert tous les jeudis après-midi. Mais nous mettons notre habit vert quand il y a séance publique, c'est-à-dire quand nous recevons des membres nouveaux. Et là, c'est la grande séance, on reçoit le membre nouveau, et là, nous sommes tous, enfin, nous devrions tous être en habit vert, parce qu'il y a quelquefois des tirs au flanc.
0: Faudrait enfin, peut-être écrire d'ailleurs un livre sur les coulisses de l'Académie.
1: C'est intéressant aussi. Il y en a eu. Ouais. Mais enfin, c'est vrai que pour une petite fille, un papa qui arrive avec cet habit vert magnifique, les décorations, l'épée, car nous avons une épée, nous sommes presque des militaires, mais c'est pour défendre la langue française.
0: Donc il faudrait écrire un livre peut-être qui s'appellerait « Le rouge et le vert ».
1: Ah, ce serait joli.
0: Alain Decaux, votre livre porte un sous-titre en manchette. Il est écrit « Candide au gouvernement ».
1: Il n'est pas de moi, c'est de mon éditeur, mais je l'ai fait enlever par la suite, cette bande.
0: Est-ce que vous pensiez, donc comme le Candide de Voltaire, que notre monde politique, en l'occurrence, était le meilleur des mondes possibles?
1: Non, parce que dans ce cas-là, j'aurais pas été Candide, j'aurais été bien pire, j'aurais été vraiment ignorant des réalités des choses. Il n'y a pas, à travers le monde et à travers l'histoire, de gouvernement parfait. C'est impossible sans ça. Si la recette en existait, il y a longtemps que tous les hommes et tous les pays l'auraient adoptée. Les hommes sont à la recherche de la meilleure société, du meilleur gouvernement possible, depuis qu'ils sont vivants en société. Alors, bon, comme historien, j'ai observé la machine gouvernementale dans mon pays et puis dans d'autres pays. Je n'ai pas écrit que sur la France. Et là, j'ai cru voir comment fonctionnaient les gouvernements. Mais je dois dire que c'est différent quand on est dedans.
0: Ouais. Mais justement, est-ce que ça n'était pas difficile, voire même incompatible, d'être à la fois un observateur et un acteur, comme je le disais en commençant, et puis d'être quelqu'un qui, par fonction et par passion, est amoureux du passé, donc habitué du long terme, et qui, tout d'un coup, se trouve plongé dans le présent, dans l'immédiateté?
1: Ça n'est pas sur ce plan-là, parce que le long terme, j'étais doté d'un portefeuille qui était donc la francophonie. La francophonie, c'est le très long terme, n'est-ce pas? L'évolution d'une langue, ça remonte à la langue romane, au latin, et également les identités qui se sont établies autour de cette langue à travers le monde, n'est-ce pas, bien au-delà des limites de la France. Eh bien, tout cela, c'est du très long terme. Bon, j'étais à l'aise dans ce terme-là, qui était devenu un terme actuel, mais qui était là pour suite du long terme.
0: C'est du long terme derrière nous, est-ce que ça le sera devant nous aussi, c'est une autre question.
1: Je ne pense pas que la langue française soit une langue en voie de mourir. Les langues, elle mourra. Bon, la langue française mourra, l'anglais aussi, l'allemand aussi. Toutes les langues meurent. On ne sait pas à quel moment. Mais ben, il n'y a pas une langue qui franchisse au-delà de, qui dure au-delà de 10 siècles.
0: Pas de notre vivant, en tous les cas.
1: Ah, non, elle mourra pas elle-même, elle vivra longtemps. Elle vivra longtemps encore. C'est une langue bien constituée, d'abord. Et puis, c'est une langue en expansion. Quand je dis ça, j'étonne tout le monde. C'est une langue en expansion parce que...
0: Les chiffres le prouvent.
1: Oui, les chiffres le prouvent. La démographie.
0: Alors vous avez essayé donc de concilier ces deux positions d'observateur et d'acteur, et puis vous l'avez fait en prenant beaucoup de notes, semble-t-il, puisque vous retranscrivez des dialogues qui sont fort intéressants et parfois même un peu étonnants, et vous, y compris d'ailleurs au cours des conseils des ministres, et là vous avez d'une certaine façon un peu enfreint la règle, ou en tous les cas l'usage, et dans certains cas le président vous le faisait remarquer.
1: Mais c'est-à-dire qu'à la première séance, j'ai été nommé très vite, il faut le dire. Le dimanche soir, Monsieur Michel Rocard, Premier ministre, me demandait, alors que je ne le connaissais pas, que je n'y pensais même pas, me demandait si je voulais être ministre. J'ai répondu oui après avoir hésité une nuit entière le lundi matin. Après quoi, je n'ai plus eu de nouvelles. Monsieur Rocard m'avait donné un sage conseil, il m'a dit, vous savez, on ne sait jamais, n'en parlez pas autour de vous. Alors je l'avais quand même dit à ma femme, mais j'en parlais même pas à mes familiers. Et le mardi soir, comme le gouvernement devait être annoncé à 22h, j'ai regardé la télévision. Et c'est en regardant la télévision que j'ai vu que mon nom y était. Là-dessus, le téléphone a sonné, et on m'a dit, bon, préparez-vous pour le Conseil des ministres demain matin. Mercredi, c'est le jour du Conseil des ministres. Donc, une voiture est venue me chercher. J'ai été nommé le mardi soir. Quelques heures après, j'ai assisté à mon premier Conseil des ministres. Et ensuite, on m'a dit 15h à l'Assemblée nationale. Alors là, j'ai eu ma première... Tout s'est passé en même pas 36 heures.
0: Vous aviez déjà décidé quand même de prendre le maximum de notes parce que l'historien
1: Je reviens au Conseil des ministres. Je n'avais rien décidé du tout, sinon que ma tendance était de prendre des notes, bien entendu, parce que je me rendais compte que c'était une expérience pour moi qui pouvait se révéler enrichissante pour l'historien. Et donc, j'ai commencé au Conseil des ministres, donc le mercredi matin, à noter déjà pas mal de choses. J'avais déjà rempli une page entière. Lorsque la voix du président Mitterrand s'est fait entendre, et il a dit, je signale à ceux qui siègent pour la première fois au Conseil des ministres que l'usage n'est pas de prendre des notes. Alors j'ai plié en quatre ma feuille, je l'ai remise dans ma poche.
0: Mais vous avez recommencé par la suite.
1: Oui, mais j'ai attendu 2 ans. Je suis quelqu'un de discipliné. Et puis, quand on lui dit, c'est pas l'usage, ça ne se fait pas, je le fais pas. N'empêche que je prenais rentrer chez moi. Quand même, ça, j'avais le droit. Je notais quand même les choses qui m'avaient intéressé, les choses que les uns et les autres avaient dites, etc. Je gardais aussi les billets que les ministres s'adressent au Conseil des ministres. Bon, je gardais des choses. Mais j'ai commencé à reprendre des notes au Conseil des ministres au moment de la guerre du Golfe, parce que j'estimais que nous entrions là dans une nouvelle phase de l'histoire et que, mon Dieu, conserver un souvenir précis et non pas un souvenir qui s'évapore à mesure que les mois passent, un souvenir très exact de ce qui s'était passé, là aussi, ça entrait dans ce sens d'enrichissement de l'historien. Et je dois dire que je l'ai fait parce que d'autres le faisaient. Si je n'avais pas vu un certain nombre de ministres noter à toute allure ce qui se disait, eh bien, je n'aurais probablement pas enfreint l'usage. C'est pas une règle absolue, c'est pas un interdit, il n'y a pas de décret, c'est un usage. Alors bon, je l'ai fait, ce qui me permet dans mon livre, en effet, d'évoquer, non pas des secrets d'État, je ne me serais pas permis de trahir des secrets d'État, je ne raconte pas des conseils dans les détails les plus extrêmes, mais enfin, à certains moments, par exemple, j'avais noté presque intégralement un dialogue très tendu entre le président Mitterrand et Jean-Pierre Chevènement. Oui. Vous savez que Jean-Pierre Chevènement a traversé
0: l'occasion de la guerre du Golfe.
1: Un drame personnel. Mmh. Étant ministre de la Défense, il était hostile aux positions que prenait la France. Et c'est très difficile. Donc, je crois qu'il s'est honoré justement en présentant sa démission au président de la République. C'était plus possible que le ministre de la Défense, dont le rôle est tout de même de fortifier la défense du pays. Et là, nous en avions besoin puisque nous étions partie prenante au Golfe. Donc, il ne pouvait pas rester. Il s'est honoré à le faire. Donc, il y a eu un dialogue assez tendu entre lui.
0: Vous en avez retranscrit.
1: Je l'ai retranscrit pratiquement les mots que j'avais notés.
0: Avec l'accord des deux protagonistes.
1: Non, mais pourquoi n'ai-je pas demandé leur accord? C'est que tous ces mots qui se trouvent dans mon livre étaient connus. Ils étaient sur la place publique. Je n'ai fait que donner une forme qui a été celle qu'ils ont tenue, c'est-à-dire les mots mêmes, puisque j'ai noté tout à l'heure. Mais je n'ai rien révélé qui ne soit interdit de révéler, puisque toute la presse en était pleine de cela. Alors voilà, je pense que sur ce plan, il n'y a pas lieu de me critiquer. Mais en revanche, le hasard des choses a fait que, j'ai, sans m'y attendre du tout, Monsieur Michel Rocard a pu me donner un nombre important d'informations.
0: Oui, c'est vrai qu'il s'est confié à vous, comme il l'a rarement fait, semble-t-il.
1: Ah oui, oui, absolument. C'est même, j'ai lu dans des commentaires de mon livre dans la presse, de journalistes politiques qui dit notamment dans l'Express, on dit c'est un document rare. C'est parce qu'on a, c'est très rare que quelqu'un se confie à ce point-là. Là, comme les confidences sont nombreuses et longues, je ne me serais pas permis de les publier sans l'aveu de Monsieur Michel Rocard.
0: Oui, parce qu'il y parle non seulement de son action, de son œuvre, mais de sa personnalité.
1: Voilà, de ses avis sur le président de la République, sur les uns, sur les autres. Bon, ce que c'est que le rôle du Premier ministre, son avenir. Bon, ce qui compte pour lui, mais aussi pour un certain nombre de Français. Alors, je n'aurais pas publié ça si je lui ai donné le manuscrit, naturellement, du livre. Et là, il l'a fait très rarement des modifications. Il avait raison, ma plume s'était méprise et j'ai suivi bien entendu ce qu'il m'a demandé, mais je vous dis, ça n'est pas plus que 3 ou 4, ce qui est très peu. Il a joué le jeu, parce que peut-être n'a-t-il pas été absolument... En relisant ce qu'il avait dit, c'est peut-être étonné lui-même. Moi, ça m'arrive. Ouais. Moi, quelquefois, je lis des interviews que j'ai données, je suis tout étonné de ce que je vois noir sur blanc. Mais là, il a été très très élégant, puisqu'il a changé simplement 2-3 phrases en disant, c'est pas ça que j'ai dit.
0: Il faut dire que globalement, le portrait que vous donnez de lui est quand même un portrait assez positif et qui sans doute ne devrait pas lui nuire à l'avenir. Alors j'ai envie de vous demander, à votre connaissance, puisque vous êtes, on le sait, historien, y a-t-il beaucoup d'exemples dans l'histoire de France d'historiens qui ont été placés en position de ministre ? On pense évidemment à Guizot, on pense à Tocqueville, on pense à Thiers, mais plus loin que cela, y en a-t-il eu beaucoup et lesquels ?
1: Il faut penser aussi à Gabriel Hanotaux, mais ça ce n'est pas en arrière, c'est en avant, puisque c'était sous la Troisième République, puis il y en a d'autres. Mais en arrière, non, parce que, vous savez, l'histoire a toujours existé, mais elle s'est écrite vraiment pour le public à partir du 19e siècle. Avant, c'était des chroniqueurs, c'était Joinville, c'était des gens de ce genre, ou alors c'était Mézeray, qui était finalement lu par une petite élite et qui n'ont pas été ministres.
0: Il y en mélangeait pas.
1: Mais alors il y avait les mémoires.
0: La société civile et la société.
1: Non, il y avait
0: politique.
1: Les mémoires. Là, pratiquement.
0: Bien sûr.
1: Tous les gens qui ont été ministres, tout le monde a écrit ses mémoires, hein, presque tout le monde. Et c'est souhaitable, et c'est excellent d'ailleurs, parce que feraient les historiens?

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2: RFI Francoscopie avec aujourd'hui Alain Decaux. À la lecture de votre livre, Alain Decaux, on est saisi par deux impressions un peu contradictoires. D'un côté, donc, des hommes qui sont des gens sérieux, qui ont souvent le sens de l'État, le sens du bien public, et de l'autre, la lourdeur des structures que vous décrivez abondamment, et les luttes d'influence d'ailleurs que ces structures permettent, voire même provoquent dans certains cas. Alors est-ce que c'est, selon vous, la cause première du mal français en matière institutionnelle ?
3: Ne dirais pas ça. Je redoute, et je le sais maintenant, c'est un mal mondial. Parce que aujourd'hui, les machines sont de plus en plus lourdes à manier dans le contexte gouvernemental, comme dans tous les contextes.
2: Alors je voudrais vous faire écouter quelqu'un que vous connaissez bien, que vous aimez bien, je crois même, puisque vous lui avez dédié votre livre. Il s'agit de Françoise Giroud, qui a été, comme vous, ministre pendant 3 ans également. C'était entre 1974 et 1977. Et elle a été chargée par Valéry Giscard d'Estaing de la condition féminine. Elle a d'ailleurs écrit, comme vous, à la fin de cette expérience, un livre qui s'appelle La comédie du pouvoir. Et Jean-Pierre Charbonnier lui a demandé donc si elle avait vécu finalement les mêmes choses que vous pendant ces 3 années.
4: J'ai été dans une situation un tout petit peu différente dans la mesure où j'avais le soutien très actif du président de la République, en tout cas pour la première partie de mon mandat et même pour la seconde d'ailleurs, quand je m'occupais des femmes. C'était un sujet auquel il était très très attaché et par conséquent il m'a donné son appui constant.
5: Vous voulez dire par là qu'Alain Decaux n'avait pas forcément l'appui du président de la République ?
4: Chose comme ça, je crois qu'il avait l'appui très vif et très sincère et très confiant du Premier ministre, ce qui n'est pas tout à fait pareil, et qu'il avait toute la bienveillance du président de la République. Mais si vous voulez, je ne crois pas que ce soit un sujet auquel le président de la République s'est attaché personnellement. Et malheureusement, dans le régime dans lequel nous sommes, c'est très important.
2: Alors, entre le soutien et l'attachement, il y a des nuances.
3: Justement, je vais insister sur une nuance. Ça n'est, Dieu sait que, en effet, Françoise Giroud voit clair, mais ça n'est pas tout à fait vrai pour le président Mitterrand.
2: C'est pas ce que vous dites dans votre livre.
3: Non, parce qu'au contraire, le président Mitterrand croit profondément à la francophonie. Et disons que si la France a enfin répondu à l'appel des 47 pays qui, à travers le monde, se réclament de la langue française, des pays francophones, comme on dit, eh bien, si plusieurs septennats, on n'y avait pas répondu. Souvenez-vous, c'est Senghor, c'est Bourguiba, c'est Léger au Canada, c'est Norodom Sihanouk, qui ont demandé dès 1960 qu'on crée quelque chose autour de la langue française. Et la France n'a pas répondu. Et il a fallu que ce soit Mitterrand qui invite en 86 tous les pays en disant, on verra, ils demandent, mais est-ce que c'est vrai? Est-ce qu'ils veulent se retrouver ensemble? Et donc, Mitterrand est un battant. C'est lui qui préside le Haut Conseil de la Francophonie, qui le préside fort bien, et qui n'est pas un organisme international. C'est un conseil français, le Haut Conseil de la Francophonie.
2: Et entre la bienveillance et l'appui efficace.
3: Le président de la République m'a appuyé à plusieurs reprises très fortement. Je cite, car je les ai notés, même quand je n'avais pas envie de, quand je n'avais pas le droit de noter, enfin quand je ne voulais pas noter. Vous savez, quand j'ai entendu au Conseil des ministres, après une communication que je venais de faire sur la francophonie, le président prendre la parole et dire, mais avec infiniment de sérieux, et on l'écoute dans ces cas-là, on l'écoute d'ailleurs toujours, il faut bien dire, mais là, quand on sent qu'il insiste, on l'écoute encore mieux, et là, dire, cette grande entreprise, si nous la réussissons, il s'agissait de la francophonie, sera l'un des principaux héritages que nous léguerons à nos postérités. Vous savez, on écoute ça et on se dit, ah, donc il y croit. Voilà, et à la même table du Conseil des ministres, il a demandé très fortement qu'un budget élargi soit apporté à mes propres entreprises favorables à la francophonie. Alors là, oui, tout
2: c'est
3: ça est vrai.
2: Que le problème commence.
3: Que le Premier ministre ait suivi ça également au jour le jour, c'est vrai. Donc, mais j'insiste pour le Président. Cela dit, c'est là où les nuances continuent à se présenter à nous. C'est que même un président de la République, même affirmant fortement son désir et ses souhaits, bon, les machines ne suivent pas toujours. Bon, qu'est-ce qui se passe pour ce budget dont il a demandé qu'il soit augmenté? Il ne l'a pas été. Il ne l'a pas été parce que le ministère des Finances, la direction du Trésor, ont déclaré que cette année-là, C'est ça le drame. On ne dit pas non, on ne dit jamais non au président de la République. Mais on fait observer que le budget, est de, pour trouver l'équilibre auquel il doit aboutir, eh bien, ne permet pas cette augmentation. Et que, bien entendu, on y pensera l'année d'après. Et puis finalement, après...
2: Et on invoque une autre
3: voilà, et puis alors moi, l'année d'après, j'étais parti. Mmh. Voilà, voilà, le, voilà oui. Si vous voulez, le, la difficulté. Oui. Quand je dis dans ce livre que... Et quand vous sentez vous-même, vous l'avez dit tout à l'heure, que y a de ma part une certaine désillusion, ça n'est pas sur la bonne volonté, sur la volonté de ceux qui gouvernent, c'est sur la possibilité de faire aboutir, justement.
2: Alors, pour que les choses aboutissent, faut-il absolument investir toujours davantage? Faut-il dépenser? Est-ce que l'argent, qui est le nerf de la guerre, est aussi celui de la politique? Avant d'y répondre, je vous propose d'écouter François de Clauzet, qui, comme vous le savez, s'est intéressé à cette question et a d'ailleurs produit récemment un livre dans lequel il dénonce l'attitude des pouvoirs publics en matière de dépenses.
6: C'est le monde symétrique et inverse du monde, disons, de l'entreprise, de notre, dans lequel est celui des particuliers, où la dépense, c'est la consommation de richesses, c'est le négatif, alors que le positif, c'est la création de richesses. C'est pas, c'est les deux colonnes du bilan, les dépenses et le chiffre d'affaires dans une entreprise. Quand vous êtes dans le public, le secteur public, on fait disparaître la colonne des résultats. On va jamais voir ce à quoi tout ça a servi. On ne garde qu'une colonne des dépenses qu'on appelle colonne du budget. Et on la considère, soit un ministre ou un chef de grand organisme, on considère que cette colonne, c'est le chiffre d'affaires. C'est-à-dire qu'on fait passer une consommation de richesse pour une création de richesse, et que donc toute l'idée, tout ce qui va vous donner le pouvoir, tout ce qui va vous attirer la réussite, c'est d'accroître votre budget, comme pour le chef d'entreprise, d'accroître son chiffre d'affaires. Autrement dit, on met plus là où il y avait moins. On est donc dans un monde fou qui ne comprend plus ce qu'il fait.
2: Alors, un bon ministre, comme le dit de Clauzet, un ministre qui dépense. Vous avez voulu dépenser, mais vous n'avez pas toujours pu.
3: Non, c'est pas ça du tout. Et je dois dire que je donne raison à François de Clauzet pour un certain nombre de choses. Oui, c'est vrai qu'il y a cette tendance à se dire, j'ai plus d'argent, je suis ministre, j'ai plus d'argent, donc je vais obtenir de meilleurs résultats. C'est valable, c'est très valable, mais ça n'est pas toujours valable. Personnellement, j'avais très peu d'argent, et j'ai dû faire avec, comme on dit. Et c'est alors que le ministre qui a très peu d'argent peut faire quand même pas mal de choses, en s'investissant. Mais moi, mon ministère était particulier, la francophonie, c'était des contacts, c'était persuader, c'était faire comprendre.
2: Le ministère transversal, en fait.
3: Voilà, faire comprendre, lever les obstacles. Il fallait se donner, il fallait se mobiliser soi-même. À la rigueur, j'aurais pu faire ça de chez moi, en prenant l'avion sans arrêt, en voyant les gens. Et j'avais besoin quand même d'un cabinet, j'avais besoin, bon, je plaisante là. Mais enfin, il est possible de faire des choses sans demander éternellement des augmentations de budget, que d'ailleurs je n'ai pas demandé ni obtenu. À côté de ça, quand un ministre a réellement un projet, c'est là où François de Clauzet n'envisage pas tous les cas. Bon, j'avais eu un très grand projet tout de suite. C'était la télévision extérieure. J'avais voyagé déjà, je m'étais rendu compte que dans les pays, je parle surtout des pays francophones en l'occurrence, mais aussi d'autres pays qui ne sont pas francophones, mais où il y a des gens qui aiment la langue française et qui la pratiquent. Eh bien, des pays complètement dénués de la possibilité de recevoir des émissions de télévision en français, eh bien, peu à peu, cette passion pour la langue française se délitait. Les pays qui recevaient des émissions de télévision en français, eh bien, ces pays-là, la langue française se portait bien. Vous allez me dire, c'est aussi vrai pour la radio. Mais il se trouve, ça, c'était une, disons,
2: mais
3: une bizarrerie.
2: Mais c'est plus facile de recevoir la radio.
3: C'était une bizarrerie aussi de la construction ministérielle, comme elle avait été conçue. Ça a été réparé après mon départ, puisque ça n'est plus le cas. Il y avait deux ministres, dont l'un était responsable de la radio extérieure, c'est-à-dire de Radio France Internationale en particulier, mais des autres. Et puis un autre ministre, moi, qui était responsable de la télévision extérieure. Et là, j'ai voulu qu'on mette des télévisions partout, c'est-à-dire qu'il y ait des satellites qui transportent la télévision sous différentes formes, en langue française, dans toutes les parties du monde. Ça demandait, ça, on ne peut pas allouer un satellite sans le payer. On ne peut pas diffuser des émissions sans émetteur, on ne peut pas, etc., etc. Il fallait donc de l'argent. Je n'ai pas demandé de l'argent pour faire peut-être une télévision extérieure. J'ai préparé un plan de télévision extérieure qui coûtait tant et j'ai demandé l'argent pour le payer. Et je l'ai fait. Alors, il ne faut peut-être pas tout noircir. Je n'étais pas le seul à faire des choses comme ça. Vous savez, il y a des gens de bonne volonté partout et même il y en a beaucoup plus qu'on le pense. Et je vous dirai une chose. C'est que mon opinion de la fonction ministérielle après mon passage par le gouvernement est plus favorable que celle que j'avais avant. Parce qu'avant, je méconnaissais que c'était un métier où il faut travailler beaucoup. Je les voyais faire des discours sans arrêt. Je pensais qu'un ministre faisait des discours, ça faisait de la politique. Ben, vous savez, il se lève tôt, il se couche tôt, il travaille sans arrêt.
2: Puis le discours fait partie du travail.
3: Voilà, il faut connaître ce dont on parle.

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1: RFI, Francoscopie, où il est question des coulisses de l'État. Alain Decaux, dans votre livre, et c'est à la page 428, et je vais m'empresser de l'ouvrir, vous expliquez donc un peu l'impuissance des pouvoirs publics, et vous avez une phrase à propos en particulier du Premier ministre. Vous écrivez « Dès qu'un Premier ministre veut modifier l'édifice, dès qu'il veut s'en prendre à des habitudes établies depuis si longtemps qu'elles se sont stratifiées, il doit engager un combat titanesque contre tous ceux qui, du ministre jusqu'au plus humble des chefs de bureau, se sentiront à tort ou à raison dépossédés de ce qu'ils considèrent comme leur bien exclusif. » C'est un petit peu ce que vous nous disiez tout à l'heure. Mais est-ce que finalement ce n'est pas un constat d'échec global? Est-ce que ça ne veut pas dire qu'on peut éventuellement agir sur des domaines ponctuels, mais qu'on ne peut pas en tous les cas réformer?
2: Ben, je continue d'ailleurs, je crois me souvenir que j'ai dit ensuite que la difficulté c'est qu'on en a conscience et qu'il n'y a personne pour défendre un tel état de fait. Mais comment y arriver? Il faudrait donc que on le fasse au moment où